Je m'appelle Mathieu Guimond. C'est un plaisir de passer cette soirée de la fête nationale en votre compagnie, bien branchée à votre radio en Beauce. On sait, la fête nationale est célébrée dans ben les municipalités aux quatre coins de la région. Hein, puis c'est particulier la fête du Québec. Hein. On fête la veille pour pouvoir fêter plus longtemps. Il y a des endroits où est-ce qu'on fait ça le 23. Le lendemain, on va fêter dans la municipalité voisine parce qu'eux autres font ça le 24 et vice-versa. Ça prend quand même un certain niveau de communication entre nos municipalités aux quatre coins de la région pour dire, OK, vous fêtez ça ce soir-là, parfait, nous allons faire ça le lendemain, vous viendrez fêter chez nous, mais on aime ça de même, hein? Au Québec, c'est comme disait la toune. Mais il y a plusieurs activités, encore une fois aujourd'hui, qui sont proposées aux quatre coins de la région. Rendez-vous sur le site web fêtenationale.gouv.qc.ca pour savoir où on fête encore.

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Ah, c'est la fête nationale, la Saint-Jean-Baptiste. Peu importe comment on l'appelle, hein. Y en a plusieurs qui étaient en congé aujourd'hui, en ce mercredi. Une drôle de semaine, hein. On a travaillé deux jours, une journée de congé. Puis on travaille deux jours avant d'avoir deux journées de congé, hein. C'est un peu ça à quoi ça a l'air, notre drôle de semaine avec le congé de la fête nationale en plein milieu de la semaine. 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

mercredi 24 juin 2026. Je m'appelle Mathieu Guimond. Bonne fête nationale, bonne fête Québec, bonne Saint-Jean. Yes, on fête le Québec ensemble ce soir, bien branché à votre radio en Beauce. Hey, je pense à ça, là, j'ai dit bonne fête nationale, bonne fête Québec, bonne Saint-Jean. Comment vous dites ça, la fête de la Saint-Jean-Baptiste, le 24 juin, de ce qu'on vit aujourd'hui? Vous appelez ça comment? Est-ce que vous êtes la version école traditionnelle, c'est-à-dire la Saint-Jean-Baptiste, ou encore vous êtes l'école de pensée gouvernementale officielle, la fête nationale? Utilisez lequel en bon? Je veux le savoir ce soir via nos réseaux sociaux, notre site web, vous pouvez nous appeler, nous texter. Utilisez-vous plus le Saint-Jean-Baptiste ou le fête nationale? Je suis curieux de vous lire et de vous entendre là-dessus ce soir.

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En cette soirée de la Saint-Jean-Baptiste, je veux souhaiter une belle soirée que j'espère la plus festive, oui, mais la plus tranquille possible à nos pompiers volontaires de nos municipalités qui font un travail exemplaire. Hein. Partout aux quatre coins de la Beauce, on parle de dizaines d'hommes et de femmes qui répondent aux appels d'urgence. Eux autres, là, il y a la formation, oui, mais après ça, là, quand tu entres en service comme pompier volontaire, t'attends, si t'as un call, peu importe le moment où est-ce que ça arrive, tu te lèves et tu y vas, hein? Alors, je leur lève mon chapeau. Merci pour votre engagement au service de la communauté. C'est un plaisir de vous accompagner. Hey, on vous souhaite une soirée de la Saint-Jean tranquille. Juste éteindre les feux de joie, là, ça va être bien en masse, là. Pour le reste, on souhaite que ce soit tranquille. Merci de nous avoir choisis pour vous accompagner en ce mercredi soir. Bien branché à votre radio en Beauce.

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Je m'appelle Mathieu Guimond. C'est un plaisir de passer cette soirée de la fête nationale en votre compagnie, bien branchée à votre radio en Beauce. On sait, la fête nationale est célébrée dans ben les municipalités aux quatre coins de la région. Hein, puis c'est particulier, la fête du Québec. Hein. On fête la veille pour pouvoir fêter plus longtemps. Il y a des endroits où est-ce qu'on fait ça le 23. Le lendemain, on va fêter dans la municipalité voisine parce qu'eux autres font ça le 24 et vice-versa. Ça prend quand même un certain niveau de communication entre nos municipalités aux quatre coins de la région pour dire, OK, vous fêtez ça ce soir-là, parfait, nous allons faire ça le lendemain, vous viendrez fêter chez nous, mais on aime ça de même, hein? T'es au Québec ici, comme disait la toune. Mais il y a plusieurs activités, encore une fois aujourd'hui, qui sont proposées aux quatre coins de la région. Rendez-vous sur le site web fêtenationale.gouv.qc.ca pour savoir où on fête encore la fête nationale ce soir en Beauce.

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Ah, c'est la fête nationale, la Saint-Jean-Baptiste. 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Y en a plusieurs qui étaient en congé aujourd'hui, en ce mercredi. Une drôle de semaine, hein. On a travaillé deux jours, une journée de congé, puis on travaille deux jours avant d'avoir deux journées de congé, hein. C'est un peu ça à quoi ça a l'air, notre drôle de semaine, avec le congé de la fête nationale en plein milieu de la semaine. 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
1: On est le mercredi 24 juin 2026. Je m'appelle Mathieu Guimond. Bonne fête nationale, bonne fête Québec, bonne Saint-Jean. Yes, on fête le Québec ensemble ce soir, bien branché à votre radio en Beauce. Hey, je pense à ça, là, j'ai dit bonne fête nationale, bonne fête Québec, bonne Saint-Jean. Comment vous dites ça, la fête de la Saint-Jean-Baptiste, le 24 juin, là, ce qu'on vit aujourd'hui, vous appelez ça comment? Est-ce que vous êtes la version école traditionnelle, c'est-à-dire la Saint-Jean-Baptiste, ou encore vous êtes l'école de pensée gouvernementale officielle, la fête nationale. Vous utilisez lequel en Beauce? Je veux le savoir ce soir via nos réseaux sociaux, notre site web. Vous pouvez nous appeler, nous texter. Utilisez-vous plus le Saint-Jean-Baptiste ou le fête nationale? Je suis curieux de vous lire et de vous entendre là-dessus ce soir.

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En cette soirée de la Saint-Jean-Baptiste, je veux souhaiter une belle soirée que j'espère la plus festive, oui, mais la plus tranquille possible à nos pompiers volontaires de nos municipalités qui font un travail exemplaire. Hein. Partout aux quatre coins de la Beauce, on parle de dizaines d'hommes et de femmes qui répondent aux appels d'urgence. Eux autres, là, il y a la formation, oui, mais après ça, là, quand tu entres en service comme pompier volontaire, t'attends, si t'as un call, peu importe le moment où est-ce que ça arrive, tu te lèves et tu y vas, hein? Alors, je leur lève mon chapeau. Merci pour votre engagement au service de la communauté. C'est un plaisir de vous accompagner. Hey, on vous souhaite une soirée de la Saint-Jean tranquille. Juste éteindre les feux de joie, là, ça va être bien en masse, là. Pour le reste, on souhaite que ce soit tranquille. Et merci de nous avoir choisis pour vous accompagner en ce mercredi soir. Bien branché à votre radio en Beauce.

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7h pile, presque même 6h01. Salut, bon jeudi. Ouais, jeudi, c'était congé hier pour la plupart d'entre nous, fête nationale. Mais là, c'est la reprise du boulot. C'est quand même assez particulier de couper la semaine en deux. Pour certains, c'est plus facile, mais pour les leftos, c'est un peu plus tough, je vous dirais. Bon début de journée, bon jeudi, bienvenue dans les 100 000 matins au 101.5. Aujourd'hui, on va parler dans la météo d'instabilité, ouais, soleil, nuages. Il pourrait y avoir un orage en fin de journée avec 24 degrés, facteur humidex ressenti 27. Je vous dirais que la journée de demain sera la pire. Après ça, ça s'améliore. 21 samedi, 23 dimanche, 28 lundi, 27 mardi prochain pour cette fin du mois de juin. Donc, on pourrait enfin voir la lumière au bout du tunnel, comme dirait l'autre, parce que je pense qu'on a tous hâte de voir le soleil davantage. Hein? Pas de nuages, ce serait très agréable, un beau ciel bleu, on est dû. Dans l'actualité pour aujourd'hui, d'abord, un peu après 6 heures hier matin, une courte poursuite policière a mené à l'arrestation d'un individu à Saint-Georges. Toute cette histoire a débuté quand les patrouilleurs de la Sûreté du Québec ont remarqué un véhicule qui roulait sur trois roues. Ouais, un pick-up qui roulait sur trois roues. On a voulu intercepter le véhicule, mais le conducteur a refusé de s'immobiliser. Et à la hauteur de la 36e rue, il y a un incendie qui a pris naissance au niveau des roues du véhicule, forçant le conducteur à s'immobiliser. Personne n'a été blessé dans l'événement, mais l'homme a été arrêté pour conduite faculté affaiblie. Il pourrait aussi faire face à des accusations de fuite. Puis un peu avant 16 heures hier, les pompiers de la ville de Saint-Georges sont intervenus pour un début d'incendie au sous-sol d'une résidence de la 9e avenue. Les flammes ont rapidement été rabattues par les pompiers. Les dommages ont surtout été causés par la fumée. Selon les premières constatations, un problème électrique pourrait être en cause. Puis vers 18h15 hier, les pompiers ont été appelés pour porter secours à deux jeunes qui s'étaient aventurés dans les eaux de la rivière Etchemin, à la hauteur de Sainte-Claire dans Bellechasse. Selon des témoins, au moment de l'appel au 911, les deux jeunes se trouvaient coincés sur des roches. Plus de peur que de mal, les deux jeunes aventuriers ont réussi à atteindre la rive sans trop de difficultés. Les secouristes n'ont pas eu à intervenir. Un travailleur de l'usine Matra Saint-Martin a été grièvement blessé à la suite d'un accident de travail survenu sur l'heure du midi mardi. Selon nos informations, l'homme aurait été électrisé. La Sûreté du Québec indique que l'enquête a été transférée à la CNESST et précise qu'il n'y a pas de danger immédiat pour la vie du travailleur. Les circonstances exactes de l'incident sont actuellement sous enquête. Le Journal de Québec rapporte ce matin que David Trottier-Boucher, 27 ans, homme de service pour le Blood Family Mafia, devra purger 16 ans de prison pour des crimes violents commis dans le cadre de la guerre pour la prise de territoire dans la vente de stupéfiants. La sentence imposée par le juge Jean-Philippe Robitaille, après que l'individu a enregistré des plaidoyers de culpabilité, oui, à une kyrielle d'accusations dont enlèvement, voies de fait grave, incendie criminel. Trottier-Boucher est celui qui avait ouvert le feu en plein jour, en janvier 2025, sur le boulevard Vachon à Sainte-Marie, en compagnie de son complice Samuel Cody Jourdain. Trottier-Boucher, armé de deux fusils semi-automatiques, avait fait feu sur un membre des Hells Angels. À ce moment, un contrat de 100 000 $ avait été offert aux deux tireurs. Durant sa détention, David Trottier-Boucher sera interdit de tout contact avec plusieurs acteurs de la guerre des stupéfiants, dont les têtes dirigeantes du BFM, Dave Picturmel et Al Boivin. Le gouvernement du Québec veut accroître ses achats auprès des entreprises d'ici. La présidente du Conseil du Trésor, France-Hélène Duranceau, a dévoilé une stratégie visant à faire passer la part des biens achetés au Québec de 50 à 60 d'ici 2030. Québec estime que cette augmentation pourrait générer jusqu'à 1,8 milliard de dollars en retombées économiques. La mesure est bien accueillie, d'ailleurs, par la Fédération des chambres de commerce du Québec qui estime que la voix des entreprises a été entendue sur plusieurs aspects. Dans le monde du sport, le Canada a encaissé un revers de 2-1 contre la Suisse hier à la Coupe mondiale
ou la Coupe du monde de soccer, mais il participera quand même à la phase éliminatoire. Le Canada a pris le deuxième rang du groupe B. Il jouera dimanche prochain à Los Angeles contre l'Afrique du Sud. Baseball, Joel Aperfido a croisé le marbre sur une erreur en huitième et les Astros de Houston ont soutiré une victoire de 3-1 aux Blue Jays de Toronto hier. Le Québécois Otto Lopez a frappé un circuit de 2 points en huitième et les Marlins de Miami ont battu les Rangers du Texas 4-2. Les Tigers de Détroit se sont inclinés par la marque de 4-2 face aux Yankees de New York. Victoire de 8-6 pour les Rockies du Colorado sur les Red Sox de Boston. Ce soir, les Yankees affrontent les Red Sox au Fenway Park de Boston et c'est jour de congé pour les Blue Jays de Toronto. Ligue frontière, défaite de 9-5 hier pour les Capitales de Québec contre les Titans d'Ottawa. Les deux équipes ont à nouveau rendez-vous cette fois-ci ce soir 18h50 au stade Canac de Québec. Finalement, au hockey, la victoire de Montréal a convoqué la presse aujourd'hui. Question de faire le point sur l'état de santé de sa capitaine Marie-Philippe Poulin. Depuis la fin de la dernière saison, les rumeurs concernant la retraite de l'attaquante Beauceron sont de plus en plus persistantes. On aura droit à alternance soleil-nuage côté météo, 40% les risques d'averse, même un orage en après-midi, 24 au maximum, humidex ressenti, 27 degrés. Des nuages pour ce soir, 40% les risques d'averse en soirée, mais assurément des averses au cours de la nuit. Il y a même un risque d'orage minimum de 14. Demain, vendredi, des averses, risque d'un orage en après-midi, 17. Alternance soleil-nuage samedi, avec des risques d'averse à 60% maximum de 21. Dimanche, alternance soleil-nuage 23. Soleil lundi, maximum de 28. Les normales de saison, 24 le jour et 12 la nuit. Et actuellement, partout où vous êtes en Beauce, on est à 13 degrés dans vos 100 000 matins avec la musique souvenir d'Okoumé.

13 minutes dans vos 100 000 matins. 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

Les communications par cellulaire dans la région, c'était pas toujours évident. Il y a certains secteurs qui avaient aucune couverture. Je me souviens d'une époque où j'étais affecté à la couverture des accidents, des incendies, tout ça. Et parfois, je devais me déplacer du lieu même de l'événement parce que le cellulaire rentrait pas pour que je puisse faire un reportage à la radio. Mais c'est en train de changer progressivement, là, du côté de Sainte-Marguerite. La construction va bon train pour cette nouvelle tour. Même chose pour Frampton. Et il y a une nouvelle tour de télécommunication qui a été livrée au cours des derniers jours qui va officiellement entrer en service à la fin du mois de juin. Donc, pour couvrir toute la portion Saint-Benjamin, donc dans le sud de la région, ça va être une bonne nouvelle. On pourra d'ailleurs en profiter. Donc, la nouvelle infrastructure devrait permettre d'offrir meilleure couverture, meilleure qualité des communications cellulaires. C'est quand il y a un accident puis tu as besoin d'appeler au 911. C'était pas évident dans plusieurs secteurs, mais progressivement, on est en train d'y arriver. OK, notre prochain invité, c'est un gars qui a participé aux fêtes nationales, aux activités de la fête nationale, oui. Il est de Saint-Félix-de-Valois. On s'offre Arpin Lépine et sa chanson « Chance ». Nouvel artiste qui connaît beaucoup de succès. J'ai comme l'impression qu'au prochain gala de la disque, il devrait rafler quelques Félix. Bon début de journée. Bienvenue dans les 100 000 matins au 101.5.

0: Hey, bravo à l'organisation de l'aérofête de Beauce qui était présentée à l'aéroport de Saint-Georges hier. Quel succès d'avoir guichet complet avant même que l'activité ou les activités ne débutent. Et visiblement, tous les gens qui étaient présents ont été agréablement satisfaits de cette belle journée. On a vu plein d'appareils, des CL-415 entre autres, et des Snowbirds, des F-18, des Forces armées canadiennes. Il y en avait vraiment pour tous les goûts. Bravo au comité organisateur de cette belle journée. Du côté de Saint-Georges, c'était présenté hier. 6h25, on a 13 degrés centre-ville Sainte-Marie. Bon début de journée, bon jeudi, 25e jour du mois de juin. Coup d'œil circulation, puis au retour... On aura les nouvelles régionales avec Michel Scarpino. Bon début de journée, tout le monde.
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0: C'est code rouge sur Robert Clich, direction Québec, tout de suite après la structure du Canadien national. Et la congestion se maintient juste...

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12: Ici Michel Scarpino, voici le bilan de l'actualité. Une nouvelle tour de télécommunication entrera en service d'ici la fin du mois de juin à Saint-Benjamin dans la MRC de Beauce-Sartigan afin d'améliorer la couverture cellulaire dans le secteur. Les travaux pour la mise en place de la tour sont terminés et sa mise en fonction est donc prévue dans les prochains jours. Selon Québec, la nouvelle infrastructure devrait améliorer la qualité du service cellulaire à Saint-Benjamin, mais aussi à Saint-Prosper et dans l'est de la Beauce. Le député et ministre Samuel Poulain a rappelé également qu'une tour similaire a été mise en service à Saint-Ludger en 2022 et qu'elle a contribué à bonifier le service dans les municipalités environnantes, dont à Saint-Gédéon. La Ville de Saint-Georges a autorisé 222 permis de construction et de rénovation en mai. Les travaux autorisés représentent des investissements totalisant 36,4 millions. Selon les données du service de l'urbanisme, les projets approuvés au cours du mois permettront notamment l'ajout de 27 unités de logement sur le territoire. Depuis le début de l'année, ce sont 681 permis

0: permis qui ont été délivrés pour une valeur cumulative de 112,3 millions de dollars, une hausse de 28 millions par rapport à la même période en 2025. Les plus fortes progressions ont été observées dans le secteur des immeubles multifamiliaux, où les investissements ont augmenté de 20 millions, ainsi que dans le secteur commercial, qui affiche une hausse de 7,3 millions de dollars. Et puis le cégep Beauce-Appalaches souhaite doter son campus de Saint-Georges d'un gymnase double multifonctionnel évalué à 20 millions de dollars et a déposé une demande de financement dans le cadre du programme d'aide financière aux infrastructures récréatives, sportives et de plein air. Le projet prévoit la construction de deux plateaux sportifs, de gradins pouvant accueillir jusqu'à 250 personnes, ainsi que des installations adaptées à plusieurs disciplines. Il vise à répondre à la croissance de la population étudiante et à l'augmentation des besoins qui sont liés aux activités sportives et pédagogiques. C'est ce qui complète le bilan de l'actualité Arsenal Média. 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
3: Soleil et nuages pour aujourd'hui. Il pourrait y avoir quelques gouttelettes à 40%, mais assurément, comme il y aura de l'instabilité, chaud, humide aujourd'hui, il pourrait y avoir un orage en fin d'après-midi. 24 au maximum, humidex ressenti, 27 degrés. Des nuages avec des risques d'averses en soirée, mais assurément la nuit prochaine, il y a même un risque d'orage minimum de 14. Averses, risque d'orage demain, vendredi, 17 au maximum. Alternant soleil et nuages avec risque d'averses pour samedi, on prévoit un maximum de 21. Soleil et nuages dimanche 23, soleil lundi 28. Et actuellement, partout où vous êtes, c'est stable à 13 degrés. 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

6h36 minutes dans vos 100 000 matins. 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Dans le monde du sport, d'abord le Canada qui a encaissé un revers de 2-1 contre la Suisse hier, mais il participera tout de même à la phase éliminatoire de la Coupe du monde de soccer pour la toute première fois. Le Canada, qui prend le deuxième rang du groupe B, va jouer dimanche prochain contre l'Afrique du Sud. Ça va se passer du côté de Los Angeles. Au baseball, Joey Loper-Fido a croisé le marbre sur une erreur en huitième et les Astros de Houston qui ont défait les Blue Jays de Toronto 3-1 hier. Il y a le Québécois Tho Lopez qui demeure un des meilleurs frappeurs des ligues majeures, qui a frappé un circuit de 2 points hier en huitième et les Marlins de Miami qui ont battu les Rangers du Texas 4-2. Les Tigers de Détroit se sont inclinés 4-2 face aux Yankees de New York et victoire de 8-6 pour les Rockies du Colorado sur les Red Sox de Boston. Ce soir, on surveille les Yankees de New York qui débarquent au Fenway Park de Boston contre les Red Sox et c'est jour de congé pour les Blue Jays de Toronto. Ligue frontière de baseball, défaite de 9-5 hier pour les Capitals de Québec contre les Titans d'Ottawa. Les deux équipes ont à nouveau rendez-vous ce soir, 18h50. Et puis au hockey, on va surveiller aujourd'hui la victoire de Montréal. On a convoqué la presse, question de faire le point sur l'état de santé de Marie-Philippe Poulin, la capitaine, parce que depuis la fin de la saison dernière, les rumeurs concernant sa retraite sont de plus en plus persistantes. Donc, cette conférence de presse doit avoir lieu aujourd'hui en avant-midi à Montréal. 6h38 minutes dans vos 100 000 matins. Bon jeudi, bon début de journée.

Camp, hein, qui poursuit sa tournée d'adieu. Ben oui, dernière saison pour des spectacles avec Adam et Ève. 6h42, bon réveil, bon début de journée. Merci d'avoir choisi les 100 000 matins au 101.5.

0: rentrer dans vos 100 000 matins au 101.5. L'été est là pour s'installer. Et à compter de lundi prochain, surveillez la radio dans le trafic et dans les 100 000 matins. On aura un super de beau concours estival pour vous autres. Les messages, on vient dans un petit moment pour la suite. Bon jeudi, bienvenue au 101.5. 100 000
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10h51 minutes dans vos 100 000 matins. On court, parce qu'on a comme l'impression qu'on est lundi, mais effectivement, on est jeudi. C'était pas une longue fin de semaine, une seule journée de congé. Le 24, il y en a plusieurs qui ont pris aujourd'hui et demain, là, comme congé supplémentaire. Ben, profitez-en, mes amis. Amusez-vous. Peut-être vous rappeler que dans les dernières heures, il y a eu quelques événements sur la scène policière. D'abord, un peu après 6 heures hier matin, une courte poursuite policière a mené à l'arrestation d'un individu à Saint-Georges. Toute cette histoire-là débute quand les patrouilleurs de la Sûreté du Québec remarquent qu'un pick-up roule avec 3 roues seulement. Et le véhicule continue de rouler, notamment dans le secteur de la 107e rue. Et là, bien évidemment, le conducteur du petit camion n'a pas eu d'autre choix que de s'arrêter à la hauteur de la 36e rue. C'est qu'il y a un incendie qui avait pris naissance au niveau d'une roue du véhicule. Et visiblement, le feu s'est littéralement propagé à l'ensemble du véhicule. Heureusement, personne n'a été blessé. Par contre, il y a des témoins qui racontent que l'homme a été menotté là directement sur place, possiblement arrêté pour conduite faculté affaiblie. Il pourrait aussi faire face à des accusations de fuite. Puis ce détail-là est drôlement important parce que si vous refusez de vous immobiliser lorsqu'un policier vous le demande, fuite, c'est 5 ans plus de permis de conduire. C'est long. C'est long si vous en avez besoin, notamment pour travailler. Un peu avant 16 heures, hier, les pompiers de Saint-Georges qui sont intervenus pour un début d'incendie au sous-sol d'une résidence de la 9e avenue, beaucoup de fumée. Les flammes ont rapidement, par contre, été rabattues par les pompiers. Les dommages ont surtout été causés par la fumée. Les premières constatations rapportent que ça pourrait être un problème dans la boîte électrique qui serait en cause de cet incendie. Vers 18h15, hier, les pompiers qui ont été appelés pour porter secours à 2 jeunes qui s'étaient aventurés dans les eaux de la rivière Etchemin, à la hauteur de Sainte-Claire dans Bellechasse, tu sais, les jeux genre t'es pas game. Les témoins qui ont appelé au 911 disaient que les 2 jeunes se trouvaient coincés sur des roches. Sauf que, plus de peur que de mal, les 2 jeunes aventuriers ont réussi à atteindre la rive sans trop de difficultés. Les secouristes n'ont donc pas eu à intervenir. Puis il y a du côté du palais de justice de Québec une cause qui a été entendue, un jugement qui a été rendu, qui nous touche d'une certaine façon. C'est que le Journal de Québec rapporte ce matin que David Trottier-Boucher, 27 ans, considéré comme un homme de service pour le Blood Family Mafia, qui devra purger 16 ans de prison pour des crimes violents qui ont été commis dans le cadre de la guerre pour la prise de territoire dans la vente de stupéfiants. La sentence qui a été imposée par le juge Jean-Philippe Robitaille après que l'individu a enregistré des plaidoyers de culpabilité pour une série d'infractions, notamment enlèvement, voies de fait graves, incendie criminel. Trottier-Boucher, c'est celui qui avait ouvert le feu en plein jour en janvier 2025 sur le boulevard Vachon à Sainte-Marie, en compagnie de son complice Samuel Cody Jourdain. Trottier-Boucher, armé de 2 fusils semi-automatiques, avait ouvert le feu sur un membre des Hells Angels qui était venu reconduire son enfant à l'école. Un contrat de 100 000 $ selon certains. Durant sa détention, David Trottier-Boucher sera interdit de tout contact avec plusieurs acteurs de la guerre des stupéfiants, notamment les têtes dirigeantes des Blood Family Mafia, Dave Picturmel et Al Boivin. 6h55 minutes, pourquoi pas une petite tournée dans un film souvenir qui marque le Québec, mais qui a été présenté durant la fête nationale. Voici le Boys Blues Band.

0: 6h58 minutes dans vos 100 000 le matin. J'espère qu'on vous a pas trop brossé le tablier ce matin avec cette chanson-là. Bon réveil, bon début de journée. Jeudi, 25e jour du mois de juin, mais lentement, mais sûrement, dans 6 mois, c'est Noël, hein?
1: Ouais.
0: On va laisser passer l'été avant. Bon début de journée, bienvenue au 101.5.
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0: Autoroute Robert-Clich, c'est tout de suite après la structure du Canadien National que ça va ralentir et à la hauteur du parc des chutes de la Chaudière, c'est pare-choc à pare-choc pour entrer sur Québec. La congestion se maintient tout juste dépassé le tablier du pont Rizy. Par la suite, ça circule plutôt bien. Si vous êtes sur autoroute 20, voilà, je vais le dire, autoroute 20, direction Est, c'est tout de suite après les échangeurs à Saint-Nicolas que ça ralentit. Et si vous êtes sur l'autoroute 20, direction Ouest, c'est à la hauteur du club de golf Laube-Rivière que ça ralentit, compte tenu des travaux qu'on retrouve dans le secteur de Saint-Jean-Chrysostome. C'est ouvert pour le pont de Québec, c'est ouvert pour le pont Pierre-Laporte. Par contre, il y a un peu de ralentissement sur Henri IV, direction Nord, entre le boulevard Hochelaga et le chemin Sainte-Foy. Le seul point un peu plus chaud, je vous dirais, dans la région de Québec, c'est boulevard Charest, à l'approche de Saint-Sacrement. Ce secteur-là est au ralenti. Sinon, c'est sur l'autoroute 20 vers Lévis, dans les bretelles de l'autoroute, où il y a un peu de résistance. Avenue des Églises à Charny, Taniata, Saint-Jean-Chrysostome, chemin des Îles, secteur Saint-David. Mais une fois les bretelles de l'autoroute dépassées, ça reprend du rythme plus normal. Je vous rappelle que à la hauteur des chantiers routiers, on se doit de respecter les limites de vitesse, sinon les amendes sont doublées.
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2: Bon jeudi, ici Louis-Philippe Arnoirel. Le salon qui accueillait les funérailles de Michael Mosh Misery, le citoyen tué lors de la fusillade à Montréal, a attiré une foule si nombreuse hier que des participants ont dû rester debout dans le vestibule. Âgé de 68 ans, le père de trois enfants est décédé dans le croisement de tir durant une intervention policière pour tireurs actifs. Le fils de M. Misery a rendu un hommage à son père qu'il considérait comme son meilleur ami et un héros. Celui qui était un tailleur aimé de sa communauté a été décrit comme étant un homme souriant, généreux et toujours prêt à aider les autres. Les funérailles et l'enterrement du policier M. Ben Redouane se sont également déroulés mercredi, faisant l'objet d'une cérémonie privée. Au niveau national, le premier ministre Mark Carney s'est entretenu hier avec le président américain Donald Trump en vue du sommet de l'OTAN qui doit se dérouler le mois prochain. Le bureau de M. Carney a diffusé une déclaration d'une seule phrase concernant cet entretien téléphonique, sans préciser quels sujets ont été abordés par les deux dirigeants. Le sommet de l'OTAN, qui se déroulera en Turquie les 7 et 8 juillet, survient alors que Donald Trump a déclenché une guerre coûteuse contre l'Iran. Se concentrant sur cette nouvelle guerre, il laisse en second plan celle opposant la Russie et l'Ukraine, alors que Kiev gagne du terrain. Et pour terminer, le pilote d'un vol d'Air Canada transportant 61 personnes de Newark à Halifax aurait été victime d'un problème médical, a fait savoir la compagnie aérienne hier. Le commandant de bord d'un vol piloté par le partenaire régional d'Air Canada, PAL Airlines, a dû être écarté du poste de pilotage après avoir subi un problème médical. Le copilote a pris les commandes de l'appareil et dérouté le vol conformément au protocole de sécurité. Il a dévié l'avion vers Boston, où il a atterri sans encombre. Un outil de suivi des vols en ligne indique que l'avion a décollé de Newark à 12h55 et a atterri à Boston environ une heure plus tard. C'est ce qui complète vos actualités Arsenal Média. Passez une bonne journée sur nos ondes.
3: D'abord au soccer, le Canada a encaissé un revers de 2-1 contre la Suisse hier, mais il participera quand même à la phase éliminatoire de la Coupe du monde de soccer pour une première fois. Le Canada a pris le deuxième rang du groupe B et jouera dimanche à Los Angeles contre la formation de l'Afrique du Sud. Baseball, Joel Opperfilo a croisé le marbre sur une erreur en huitième et les Astros de Houston ont soutiré une victoire de 3-1 face aux Blue Jays de Toronto hier. Le Québécois Otto Lopez a frappé un circuit de 2 points en huitième et les Marlins de Miami ont battu les Rangers du Texas 4-2. Les Tigers de Détroit se sont inclinés par la marque de 4-2 face aux Yankees de New York et victoire de 8-6 pour les Rockies du Colorado sur les Red Sox de Boston. Ce soir, les Yankees de New York visitent les Red Sox au Fenway Park de Boston et c'est jour de congé pour les Blue Jays. Ligue frontière de baseball, défaite de 9-5 hier pour les Capitales de Québec contre les Titans d'Ottawa. Les deux équipes ont à nouveau rendez-vous ce soir 18h50 au stade de Canac à Québec. Au hockey, la victoire de Montréal a convoqué la presse aujourd'hui. Question de faire le point sur l'état de santé de sa capitaine Marie-Philippe Poulin depuis la fin de la saison. Et la victoire, évidemment, de la Coupe Walter, les rumeurs concernant la retraite de l'attaquante Beauceron sont de plus en plus persistantes. Prévision du temps d'environnement Canada, ce sera alternance soleil et nuages pour aujourd'hui. Il pourrait y avoir un orage en fin d'après-midi compte tenu de cette instabilité. On parle d'un maximum à 24, facteur humidex de 27 degrés. Des nuages pour ce soir, la nuit prochaine, 40 % les risques d'averse en soirée, mais assurément la nuit prochaine, averse, risque d'orage avec un minimum de 14. Demain, vendredi, des averses. Il y a même un risque d'orage en journée, 17 au maximum. Alternance soleil et nuages avec risque d'averse samedi, 21. Alternance soleil et nuages dimanche avec 23 degrés et plein soleil lundi avec un maximum autour de 28 degrés. Les normales de saison, 24 le jour et 12 la nuit. Et actuellement, partout où vous êtes en Beauce, on est à 14 degrés.
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Avez-vous souligné la fête nationale? Nous, on l'a fait avec des amis. C'était très agréable avec les feux d'artifice. Ça a accroché des sourires dans les yeux des enfants. Ça a été ben, ben le fun. D'ailleurs, il y en a qui ont encore une petite barre dans le front. Hein? Oui, c'est des excès. Ça arrive. Ça arrive. La fête nationale, c'est fait pour ça. Bon début de journée. Dans les prochaines minutes, je vous parlerai de la différence si on investit chaque semaine 20-25 $ dans l'achat local. Qu'est-ce que ça pourrait avoir comme répercussion? Je vous donnerai tous les détails. Mais en musique, on s'offre à l'instant plein de soleil avec Smash Mouth. Voici All Star dans vos 100 000 matins au 101.5.

0: 17 sous le soleil du côté de Sainte-Marie. Je vous souhaite un agréable jeudi, un bon début de journée. Puis pour plusieurs, c'est jour de paye aujourd'hui. Et dans le section argent du Journal de Québec, on nous disait que si chaque famille dépensait 25 $ de plus par semaine en produits québécois, c'est 29 000 emplois qui seraient créés, ou en tout cas protégés, partout à travers la province. Particulièrement 3 milliards de plus dans notre économie. Ça, c'est drôlement important. C'est une étude publiée jeudi dernier par les produits du Québec qui nous apprend tout ça. Donc, les consommateurs québécois ont un pouvoir économique important. Hein. Je le dis souvent, on a un rôle à jouer comme consommateurs à chaque semaine. L'étude qui a couvert 12 catégories de biens, de la quincaillerie au logiciel, en passant par les meubles, les vêtements, les équipements médicaux, mais évidemment, tout le secteur maraîcher, c'est en plein la période là, des fraises. Les framboises, c'est pour très bientôt. Donc, si vous avez la chance, pourquoi ne pas en profiter? Il y a certains secteurs qui n'ont, par contre, jamais été sur le radar. C'est ce qu'a précisé Elfie Morin, qui est directrice générale de Produits Québec, qui dit que les Québécois sont généralement conscients de l'impact de l'achat local, mais ils ignorent souvent dans quelle catégorie où ils doivent agir. Certains secteurs qui sont plus ou moins surprenants, en quincaillerie, un effort de 550 $ par année par ménage soutiendrait 12 050 emplois et générerait 76 millions de revenus au Québec. De quoi financer, évidemment, plusieurs écoles, deux écoles primaires. Santé, beauté, 25 $ par année suffirait à éviter l'équivalent des émissions de 15 000 passagers sur un vol Montréal-Paris. Et 25 $ en vêtements québécois plutôt qu'importés financerait 244 places subventionnées en garderie. Donc, évidemment, on vous encourage à le faire. D'ailleurs, la publication de l'étude parue jeudi fait en sorte que vendredi, il y a la ministre qui était de passage, notamment du côté de Saint-Georges, donc le gouvernement du Québec qui veut accroître ses achats auprès des entreprises québécoises. La présidente du Conseil du Trésor, France-Hélène Duranceau, a donc vendredi à Saint-Georges dévoilé la stratégie du gouvernement pour sa part de biens achetés québécois de 50 à 60% de tout ce qui est acheté au nom du gouvernement d'ici 2030 devra être québécois. Québec estime que cette augmentation pourrait générer jusqu'à 1,8 milliard de dollars en retombées économiques. Ça ferait une bonne affaire, puis d'autant plus que, comme je le dis souvent, en plus d'avoir un rôle important à jouer dans nos communautés, bien, quand on a besoin de financer l'équipe sportive de nos enfants, la piste cyclable, l'aréna de glace, le terrain de football, le terrain de baseball, on demande aux entreprises de chez nous d'être des partenaires, des commanditaires, mais en contrepartie, ces gens-là s'attendent à ce qu'on visite leur commerce à tout le moins pour financer les activités de nos enfants, les infrastructures municipales. Alors moi, je vous invite à le faire. L'achat local, c'est vital, mais c'est surtout essentiel au développement de nos communautés. 7h20 sous le soleil, on a 15 degrés centre-ville Sainte-Marie. Bon jeudi, bon début de journée.
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0: 7h24, bon jeudi. Bravo à Rebecca La Liberté de Sainte-Marguerite qui remporte sa paire de billets pour aller voir Big Flo et Holly le 22 janvier prochain du côté du Centre Vidéotron de Québec. Si ça vous tente, il me reste une paire de billets à remettre ce matin. Vous devez me faire parvenir un message texte au 418-387-1015. Vous me laissez votre nom, municipalité, numéro de téléphone et adresse courriel. Oui, l'adresse courriel, c'est important parce que si vous gagnez, je vous enverrai vos billets de façon électronique. Il vous reste quoi? À peu près une heure maximum pour participer, pour remettre cette deuxième paire de billets pour aller voir Big Flo et Holly le 22 janvier prochain du côté du Centre Vidéotron à Québec. 7h, presque 25 minutes. Je vous souhaite un agréable début de journée. Merci d'avoir choisi les 100 000 matins au 101.5 pour vous accompagner. Coup d'œil circulation et les nouvelles régionales avec Michel Scarpino au détour des messages. Bon jeudi, bon début de journée, bienvenue chez nous. 100 000
1: matins. 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
0: Oui, ça s'améliore progressivement. C'est rouge, oui, sur Robert Clich, direction Québec, mais uniquement dans à la hauteur des échangeurs du parc des chutes de la Chaudière et la congestion se maintient sur le tablier du pont Pierre-Laporte. Par la suite, c'est au vert. C'est au vert sur le pont de Québec. C'est au vert sur Duplessis, direction nord. C'est au ralenti sur Henri IV, direction nord, entre chemin des Quatre Bourgeois et chemin Sainte-Foy. Sinon, le boulevard Laurier, il y a un peu de résistance entre Henri IV et Robert Bourassa. Il y a quelques points de ralentissement remarqués sur le boulevard Charest, direction est, entre autres à l'approche de Duplessis. Ça reprend du rythme. À l'approche d'Henri IV aussi, ça ralentit. Même chose pour Saint-Sacrement. Sur la rive sud, dans les bretelles de l'autoroute 20, avenue des Églises à Charny, Taniata, Saint-Jean-Chrysostome, mais également chemin des Îles, secteur Saint-David, c'est près de la raffinerie de pétrole Valero. Il y a un peu de résistance, mais dès que les bretelles seront dépassées, ça reprend du rythme plus normal. Vous êtes témoin d'événements sur la route, n'hésitez pas à partager l'info. 418-387-1015.
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11: Bonjour, ici Michel Scarpino. Voici le bilan de l'actualité. Un peu après 6 heures hier matin, une courte poursuite policière a mené à l'arrestation d'un individu à Saint-Georges. L'histoire a débuté lorsque les patrouilleurs de la Sûreté du Québec ont voulu intercepter le véhicule, une camionnette. Le conducteur a refusé de s'arrêter. À la hauteur de la 36e rue, un incendie a pris naissance au niveau des roues du véhicule, forçant le conducteur à s'immobiliser. Personne n'a été blessé dans l'événement. L'homme a été arrêté pour conduite avec facultés affaiblies. Il pourrait faire face à des accusations de fuite également. Un peu avant 16 heures hier, les pompiers du service de sécurité incendie de la ville de Saint-Georges sont intervenus pour un début d'incendie au sous-sol d'une résidence de la 9e avenue. Les flammes ont rapidement été rabattues par les pompiers. Les dommages ont surtout été causés par la fumée. Selon les premières constatations, un problème électrique pourrait être en cause. Vers 18h15 hier, les pompiers ont été appelés pour porter secours à deux jeunes qui s'étaient aventurés dans les eaux de la rivière Etchemin, à la hauteur de Sainte-Claire, dans Bellechasse. Selon des témoins, au moment de l'appel au 911, les deux jeunes se trouvaient coincés sur des roches. Plus de peur que de mal, les aventuriers ont réussi à atteindre la rive sans trop de difficultés. Les secouristes n'ont pas eu à intervenir. Une nouvelle tour de télécommunication entrera en service d'ici la fin du mois de juin à Saint-Benjamin dans la MRC de Beauce-Sartigan pour améliorer la couverture dans ce secteur. Les travaux pour la mise en place de la tour sont terminés et sa mise en fonction est prévue dans les prochains jours. L'infrastructure devrait améliorer la qualité du service cellulaire à Saint-Benjamin, mais aussi à Saint-Prosper et dans l'est de la Beauce. Le député et ministre Samuel Poulin rappelle également qu'une tour similaire a été mise en service à Saint-Ludger en 2022 et qu'elle a contribué à bonifier la couverture dans les municipalités environnantes, dont à Saint-Gédéon. C'est ce qui complète le bilan de l'actualité Arsenal Média. 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
12: À 7h31, prévision météo, alternance soleil et nuages pour aujourd'hui. Il pourrait y avoir quelques gouttelettes en fin de journée. Il y a même un risque d'orage compte tenu de l'instabilité dans l'air. On parle d'un maximum à 24, facteur humidex ressenti, 27 degrés pour aujourd'hui. Ce soir, la nuit prochaine, des nuages, des risques d'averses en soirée, mais assurément des averses au cours de la nuit. Il y a même un risque d'orage.

Minimum de 14. Demain, vendredi, des averses avec un risque d'orage en après-midi, maximum de 17 degrés. Alternance soleil, nuage et risque d'averses pour samedi 21. Alternance soleil pour soleil, nuage, oui, dimanche 23. Soleil lundi 28. Les normales de saison 24 le jour et 12 la nuit. Et actuellement, partout où vous êtes, on est à 15 degrés. Vers 8h10, je vous donnerai la liste des nouveautés qui font leur arrivée sur boutiquelecargo.com. Et aussi 8h20, Marc Bouchard sera là pour sa chronique automobile. Mais en musique, voici Noah Kahan avec The Great Divine dans vos 100 000 matins au 101.5.

0: minutes dans vos 100 000 matins. L'intelligence artificielle de plus en plus prend de la place dans nos vies. On le voit presque au quotidien, notamment sur les réseaux sociaux. Mais il y a des chaînes de restauration rapide aux États-Unis qui actuellement testent l'intelligence artificielle pour prendre les commandes au service à l'auto. L'intelligence artificielle existait déjà, on ne l'appelait peut-être pas comme ça, mais quand vous parlez à Siri dans votre téléphone ou encore vous avez recours à un GPS dans votre véhicule pour vous indiquer le chemin à suivre, parfois on va même vous indiquer la voie que vous souhaitez utiliser pour vous donner des instructions. Donc, un homme, une femme, bref, l'intelligence artificielle est déjà présente dans nos vies depuis un moment déjà. Mais il y a certaines organisations syndicales canadiennes qui craignent que l'intelligence artificielle ne vienne remplacer des employés humains. Évidemment, les centrales syndicales, on peut le comprendre, c'est des pertes de revenus pour elles. Il y a un article de Kim Taille-Franco sur le site de Radio-Canada qui nous dit que des géants de la restauration rapide se servent déjà de l'intelligence artificielle qui a été mise à l'essai la toute première fois en 2021 aux États-Unis et qui continue d'évoluer, évidemment. Des chaînes de restauration rapide comme les McDo, les Wendy's, qui testent un service au volant alimenté par l'intelligence artificielle de Google. Il y a PFK, Taco Bell aussi, qui ont leur propre agent conversationnel, ainsi que l'entreprise Presto. Dans les Dairy Queen, donc tout ce qui est service au volant, on travaille avec l'intelligence artificielle pour prendre les commandes. Maintenant, on constate que l'ordi ne se trompe pas dans la prise de commande. Ce qui est plus problématique, c'est de le mettre dans un sac et visiblement, les êtres humains, parfois, comprennent mal les instructions données, semble-t-il, par l'intelligence artificielle. Mais du côté d'un restaurant de Détroit, on a dit que ça a réglé une bonne partie du problème de pénurie de personnel, l'arrivée de l'intelligence artificielle. Donc, faudra s'y faire lentement, mais sûrement, on se dirige vers ces technologies-là. 7h42 minutes dans vos 100 000 matins. Bon jeudi, 25e jour du mois de juin. On a déjà 16 degrés, centre-ville Sainte-Marie. Les messages, on revient dans un petit moment avec, entre autres, la musique de celui qui a connu tellement de succès à Montréal dans les dernières semaines. Je vous offre Back in the Saddle avec Look Combs dans vos 100 000 matins au 101.5, le meilleur de la musique.
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0: 3 minutes dans vos 100 000 matins. Connaissez-vous les TLM? Ouais, toujours les mêmes qui font, par exemple, du bénévolat dans toutes sortes de causes. Et il faut absolument arriver à renouveler la banque des gens qui donnent du temps pour les autres dans toutes sortes d'activités, que ce soit sportif, culturel ou même communautaire. D'ailleurs, dans le journal Le Soleil ce matin, on apprend qu'il y a eu un gros succès du côté de l'aérofête présenté hier du côté de Saint-Georges, à l'aéroport de Saint-Georges. Mais pour l'équipe en place de bénévoles, c'est la dernière fois où on organisait cette activité-là. Parce qu'évidemment, ça demande beaucoup, beaucoup de préparatifs et de nombreuses heures, beaucoup de mois de préparation pour arriver à connaître le résultat exceptionnel qu'on a eu hier. Donc, évidemment, si demain matin, on devait payer tous ces bénévoles, ça coûterait une fortune. Mais je vous invite à vous inscrire, à faire du bénévolat. C'est une façon de faire un peu de social, mais aussi d'apprendre à connaître des gens. Puis depuis la Moses pandémie, on a comme l'impression que les gens sont moins portés pour en faire, mais encore plus de sortir de la maison. Il faut les tirer par le bras pour qu'ils puissent participer à certaines activités. Alors, je vous invite évidemment à faire du bénévolat. Ça peut rendre service, mais ça peut assurément divertir, faire plaisir, puis faire en sorte qu'on se retrouve tout le monde ensemble pour participer à différentes activités. Parlant d'activités, vous savez, il y aura le 22 janvier prochain le spectacle de Big Flo et Oli. Ça sera présenté du côté du Centre Vidéotron de Québec. Il me reste une paire de billets. Je ferai l'attribution d'ici les 15-20 prochaines minutes. Alors, dépêchez-vous de vous inscrire via messagerie texte 418-387-1015. Vous me laissez votre nom, municipalité, numéro de téléphone et adresse courriel. Et si vous êtes la personne gagnante ce matin, ben vous allez recevoir votre paire de billets de façon électronique. C'est pas plus compliqué que ça, puis je vous dis tout de suite, bonne chance. OK, soleil nuage pour aujourd'hui, maximum prévu 24 degrés, ça devrait être assez confortable. Coup d'œil circulation et au retour, les nouvelles de 8 heures, nouvelles nationales et internationales avec Louis-Philippe. 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
0: C'est ouvert sur Robert Clich. Il y a un peu de ralentissement à la hauteur des travaux entre Scott et Saint-Isidore, mais pour le reste, ça circule plutôt bien. C'est à la sortie des échangeurs de l'autoroute 20 puis de l'autoroute 73 où il y a un léger ralentissement là dans ce secteur-là. Sinon, le pont La Porte, le pont de Québec, c'est ouvert. Il n'y a pas de souci sur Henri IV direction nord. C'est en direction sud que c'est davantage compliqué. Si vous êtes en direction du centre-ville de Québec, évitez le boulevard Charest. Il y a trois secteurs où c'est au ralenti. Dans le coin d'Henri IV, Robert Bourassa et Saint-Sacrement. Si vous êtes pressé par le temps, je vous invite à emprunter le boulevard Champlain. Ce sera beaucoup plus rapide. C'est au ralenti sur le boulevard Laurier, direction est entre Henri IV et l'Université Laval. C'est aussi au ralenti sur l'autoroute 20, direction Lévis, dans les bretelles de l'autoroute. Avenue des Églises à Charny, Taniata, Saint-Jean-Chrysostome. Chemin des Îles, secteur Saint-David, mais directement aussi sur l'autoroute 20, compte tenu des travaux qu'on retrouve dans le secteur de Taniata, si vous êtes en direction Québec, 10, 12, 15 minutes tout au plus, c'est ce que ça va vous prendre pour circuler dans ce secteur-là. Vous êtes témoin d'événements, accidents, sorties de route, ralentissements que j'ai pas vus, n'hésitez pas à partager l'information via le 418-387-1015.
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2: Bon jeudi, ici Louis-Philippe Arnoy-Harel. Le salon qui accueillait les funérailles de Michael Mosh Misery, le citoyen tué lors de la fusillade à Montréal, a attiré une foule si nombreuse hier que des participants ont dû rester debout dans le vestibule. Âgé de 68 ans, le père de trois enfants est décédé dans le croisement de tir durant une intervention policière pour tireurs actifs. Le fils de Monsieur Misery a rendu un hommage à son père qu'il considérait comme son meilleur ami et un héros. Celui qui était un tailleur aimé de sa communauté a été décrit comme étant un homme souriant, généreux et toujours prêt à aider les autres. Les funérailles et l'enterrement du policier M. Ben Redouane se sont également déroulés mercredi, faisant l'objet d'une cérémonie privée. Au niveau national, le premier ministre Mark Carney s'est entretenu hier avec le président américain Donald Trump en vue du sommet de l'OTAN qui doit se dérouler le mois prochain. Le bureau de M. Carney a diffusé une déclaration d'une seule phrase concernant cet entretien téléphonique, sans préciser quels sujets ont été abordés par les deux dirigeants. Le sommet de l'OTAN, qui se déroulera en Turquie les 7 et 8 juillet, survient alors que Donald Trump a déclenché une guerre coûteuse contre l'Iran. Se concentrant sur cette nouvelle guerre, il laisse en second plan celle opposant la Russie et l'Ukraine, alors que Kiev gagne du terrain. Et pour terminer, le pilote d'un vol d'Air Canada transportant 61 personnes de Newark à Halifax aurait été victime d'un problème médical, a fait savoir la compagnie aérienne hier. Le commandant de bord d'un vol piloté par le partenaire régional d'Air Canada, PAL Airlines, a dû être écarté du poste de pilotage après avoir subi un problème médical. Le copilote a pris les commandes de l'appareil et dérouté le vol conformément au protocole de sécurité. Il a dévié l'avion vers Boston, où il a atterri sans encombre. Un outil de suivi des vols en ligne indique que l'avion a décollé de Newark à 12h55 et a atterri à Boston environ une heure plus tard. C'est ce qui complète vos actualités Arsenal Media. Passez une bonne journée sur nos ondes.
3: Au soccer, le Canada a encaissé un revers de 2-1 contre la Suisse hier, mais il participera quand même à la phase éliminatoire de la Coupe du Monde pour une première fois. Le Canada a pris le deuxième rang du groupe B et jouera dimanche à Los Angeles contre l'Afrique du Sud. Au baseball, Joey Laperfido a croisé le marbre sur une erreur en huitième et les Astros de Houston ont soutiré un gain de 3-1 face aux Blue Jays hier à Toronto. Le Québécois Otto Lopez a frappé un circuit de 2 points en huitième et a permis aux Marlins de Miami de battre les Rangers du Texas 4-2. Les Tigers de Détroit se sont inclinés par la marque de 4-2 face aux Yankees de New York et victoire de 8-6 pour les Rockies du Colorado sur les Red Sox de Boston. Ce soir à 19h07, les Yankees de New York s'arrêtent au Fenway Park de Boston contre les Red Sox et c'est congé pour les Blue Jays de Toronto. Ligue frontière de baseball, défaite de 9-5 hier pour les Capitales de Québec contre les Titans d'Ottawa. Les deux équipes ont à nouveau rendez-vous ce soir 18h50 au stade de Canac à Québec. Finalement, au hockey, la formation La Victoire de Montréal a convoqué la presse aujourd'hui. Question de faire le point sur l'état de santé de sa capitaine Marie-Philippe Poulin. Depuis la fin de la saison dernière, les rumeurs concernant la retraite de l'attaquante Beauceron se font de plus en plus persistantes. Prévision du temps, mais ce sera alternance soleil-nuage pour aujourd'hui. Instabilité, c'est le mot à retenir, peut-être des gouttelettes en fin de journée. Sinon, un orage avec 24 degrés, humidex de 27 pour aujourd'hui. Des nuages ce soir, 40% les risques d'averse en soirée, mais assurément de la pluie la nuit prochaine. Il y a même un risque d'orage minimum de 14. Demain, vendredi, des averses. Risque d'orage 17 au maximum. Pour samedi, alternance soleil-nuage, il pourrait y avoir quelques gouttelettes avec 21. Alternance soleil-nuage pour dimanche 23. Soleil lundi avec 28. Les normales de ce temps-ci de l'année, 24 le jour, 12 la nuit. Et actuellement, ben, partout où vous êtes, on est à 16 degrés.
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Il vous reste une dizaine de minutes pour vous inscrire pour remporter votre paire de billets pour aller voir Big Flo et Oli au Centre Vidéotron le 22 janvier prochain. J'ai une paire de billets à remettre d'ici 8h15, 8h20 maximum, OK? Donc, vous faites ça par texto 418-387-1015. Vous me laissez votre nom, municipalité, numéro de téléphone et adresse courriel. Bingo, c'est réglé, vous serez donc inscrit. Sinon, dans les prochaines, on aura les nouveautés boutique Le Cargo. Sur le coup de 8h20, Marc Bouchard sera là pour sa chronique automobile. Mais en musique, voici Somber et Home Wrecker dans vos 100 000 matins. 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
1: Ben oui, le bon choix, vous l'avez fait en syntonisant au 101.5 et les 100 000 matins. Notre prochain invité, ben vous le connaissez, il est là chaque jeudi pour sa chronique automobile. Marc Bouchard, salut, comment vas-tu?
2: Ça va très bien, toi mon cher?
1: Ben oui, ça va bien. De quoi tu nous parles ce matin?
2: D'un essai de véhicule 2027.
1: Hein, déjà?
2: Ouais, c'est le premier en fait que pour moi j'ai l'opportunité d'essayer sur la route. C'est le Kia EV5 2027. Écoute, c'est un véhicule qui a beaucoup d'avenir chez nous parce que c'est un VUS compact 100% électrique, relativement abordable. On parle de 45 000 $ de prix de base. Disponible, bien sûr, avec des versions plus élaborées, avec un rouage intégral et tout ce qui va avec. Mais n'empêche que c'est un véhicule qui dispose de beaucoup de belles qualités et qui partage, en fait, sa plateforme avec la Kia EV4 que moi, j'avais essayé récemment et sur laquelle j'ai littéralement trippé. Donc, c'est un véhicule qui est agréable à conduire, qui fournit une autonomie qui varie entre 450 et 525 km selon la version et la batterie retenue.
1: Hey, wow!
2: Ouais, c'est largement suffisant. Écoute, c'est pas un véhicule de course, mais c'est un véhicule qui est quand même assez véloce, qui est assez nerveux, comme la plupart des véhicules électriques, qui a de l'espace à l'intérieur. Ça, c'est brillant, parce que c'est ça que les gens recherchent. On avait besoin d'un petit VUS intéressant. Ce qui est particulier, c'est que contrairement au EV6, par exemple, ou au EV9, on a changé la plateforme rapidement. Là, si on y va en termes techniques, avant, on était sur des plateformes de 800 volts. Aujourd'hui, on est sur des plateformes de 400 volts. Ce que ça veut dire concrètement, en fait, c'est que le temps de recharge est peut-être un petit peu plus long, mais là, ça se calcule en quelques minutes à peine. Par contre, ça fait une technologie qui est plus abordable et qui est plus facile à utiliser.
1: Mais en même temps, Marc, ce genre de véhicule-là, bon, deux, trois affaires que je voudrais voir avec toi. Est-ce que Kia en parle là maintenant en prévision qu'il soit disponible à l'automne, donc septembre ici au Canada? Parce que, règle générale, les nouveaux véhicules arrivent là à l'automne? Là?
2: En fait, c'est de moins en moins vrai, ça.
1: Cool.
2: Il vient d'arriver. Il est arrivé chez les concessionnaires depuis quelques jours. Donc, c'est un véhicule qui est disponible au moment où on se parle. Et les années modèles, ça ne veut plus dire grand-chose. Il y a quelques années, en fait 2 ans à peine, Mazda nous avait sorti un 2024 et demi.
1: Hein?
2: Ouais.
1: OK.
2: Alors, comme je te dis, l'année modèle n'a plus la signification qu'elle avait auparavant.
1: On parle de traction... Avant, avec ce véhicule-là, Marc, est-ce que tous les véhicules électriques, puis c'est quelque chose que j'ai jamais pensé de demander, est-ce que la traction est toujours maintenant vers l'avant, compte tenu que le poids avec la batterie, tout ça, ça donne une meilleure traction?
2: Exactement. Tu as tout compris. Donc, c'est une traction avant dans les versions d'entrée de gamme, mais comme la plupart des véhicules électriques, il est aussi disponible en traction intégrale. Et à ce moment-là, ce qu'on fait, c'est en fait, c'est qu'on met un moteur à l'avant et un moteur à l'arrière.
1: OK.
2: Donc, c'est là que ça devient un 4 roues motrices, si tu veux. Alors, quand on est juste à 2 roues motrices, ben, si on met le moteur directement à l'avant, donc c'est là la façon la plus simple et la plus efficace de faire les choses.
1: Parle-moi de l'intérieur, de la configuration de l'intérieur du véhicule, parce que l'extérieur, les images sont magnifiques, là.
2: Ah, il est très joli, honnêtement. Ils ont vraiment bien réussi le design. Quand je suis arrivé à la maison... La première chose que mon épouse m'a dit, c'est « Ah, tiens, c'est ma nouvelle voiture d'hiver. »
1: Aha.
2: Bon, on va se garder un petit gêne. Mais quant à l'intérieur, ben écoute, on n'est pas dans quelque chose de différent. Si vous connaissez les véhicules Kia, vous savez à quel point leur ergonomie est simple, elle est facile, des grands écrans qui sont faciles à utiliser. Il y a une affaire qui m'énerve. Le levier de transmission est accroché après le volant. OK? Donc, on tourne vers le haut pour « drive », vers le bas pour reculons. Mais pour démarrer le moteur, le bouton est sur le même petit bâton après le volant. Et ça, je t'avoue que les premières fois, je l'ai cherché un peu. Je trouve que c'est pas très ergonomique. Mais écoute, on s'y fait rapidement. Puis si c'est votre voiture, vous allez évidemment vous habituer très rapidement. Le petit bémol aussi, c'est au niveau de la position de conduite. J'ai trouvé que j'étais très carré. Je manque un petit peu de confort dans la façon. J'ai fini par trouver une méthode. Et là, ben, je peux faire des randonnées sans problème. Les sièges sont confortables, mais c'est vraiment dans la position de conduite. Je trouve qu'on est dans une position très élevée. C'est facile pour la vision, mais c'est un peu moins confortable dans l'ensemble.
1: En même temps, Marc, est-ce que c'est devenu un VUS qui est destiné aux familles, surtout avec le rapport qualité-prix, là?
2: Ben oui, on vise les familles, mais les petites familles, t'auras compris, parce que c'est un VUS compact. Donc, c'est un VUS quand même de relativement petite dimension. Même si on dit qu'il y a une capacité de 5 passagers, c'est sûr que le passager du milieu va être moins confortable. C'est vrai qu'on a 900 litres ou à peu près d'espace de chargement. On peut amener ça jusqu'à 2000 si on abaisse les banquettes. Mais évidemment, encore une fois, c'est pas ce que l'on souhaite. Parce qu'on veut vraiment avoir un véhicule qui va être utilisé à toutes les sauces, qui va être un véhicule familial, véhicule de ville. Et, je tiens à le préciser, qui se recharge avec les standards qu'on appelle NACS, les fameux standards Tesla.
1: OK.
2: C'est important de le souligner parce que j'ai des amis qui se sont achetés une Kia et qui ne le savaient pas. Et qui avaient une borne à la maison, puis quand ils sont arrivés, ben ils ont été obligés d'aller s'acheter un adapteur parce que ça n'était pas compatible avec leur borne. Donc, il faut le préciser, il faut y penser quand on en fait l'achat.
1: Excellent. Ben tous les détails, évidemment, sur mabos.com, mon ami, lors de ta prochaine chronique. Un gros merci, bonne semaine.
2: Merci, bye-bye, bonne semaine.
1: Salut, merci. Marc Bouchard, que vous pouvez suivre, que vous pouvez lire sur mabos.com tous les week-ends. Il est là pour nous parler, évidemment, des véhicules dont il fait l'essai. Et cette semaine, la Kia EV5 2027. Chanceux d'homme d'essayer ce nouveau véhicule-là, mais de toujours pouvoir essayer de nouveaux véhicules, c'est drôlement agréable. Il y a des métiers pires que d'autres, que voulez-vous? 8h27, au retour, on aura l'actualité régionale avec Michel Scarpino. Bon début de journée, bon jeudi. Bienvenue dans les 100 000 matins au 105. 100 000 matins.
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1: Autoroute Robert Clich en direction

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1: C'est tout le secteur. Et le boulevard, en fait, Henri IV, direction sud, entre boulevard Wilfrid Hamel et quelque part autour du chemin Sainte-Foy, sur ralenti. Mais une fois que vous aurez dépassé tout le secteur, ça reprend du rythme plus normal.
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16: Bonjour, ici Michel Scarpino. Voici le bilan de l'actualité. Un peu après 6 h hier matin, une courte poursuite policière a mené à l'arrestation d'un individu à Saint-Georges. L'histoire a débuté lorsque les patrouilleurs de la Sûreté du Québec ont voulu intercepter le véhicule, une camionnette. Le

0: Le conducteur a refusé de s'arrêter. À la hauteur de la 36e rue, un incendie a pris naissance au niveau des roues du véhicule, forçant le conducteur à s'immobiliser. Personne n'a été blessé dans l'événement. L'homme a été arrêté pour conduite avec facultés affaiblies. Il pourrait faire face à des accusations de fuite également. Un peu avant 16 heures hier, les pompiers du service de sécurité incendie de la ville de Saint-Georges sont intervenus pour un début d'incendie au sous-sol d'une résidence de la 9e avenue. Les flammes ont rapidement été rabattues par les pompiers. Les dommages ont surtout été causés par la fumée. Selon les premières constatations, un problème électrique pourrait être en cause. Vers 18h15 hier, les pompiers ont été appelés pour porter secours à deux jeunes qui s'étaient aventurés dans les eaux de la rivière Etchemin, à la hauteur de Sainte-Claire, dans Bellechasse. Selon des témoins, au moment de l'appel au 911, les deux jeunes se trouvaient coincés sur des roches. Plus de peur que de mal, les aventuriers ont réussi à atteindre la rive sans trop de difficultés. Les secouristes n'ont pas eu à intervenir. Une nouvelle tour de télécommunication entrera en service d'ici la fin du mois de juin à Saint-Benjamin, dans la MRC de Beauce-Sartigan, pour améliorer la couverture dans ce secteur. Les travaux pour la mise en place de la tour sont terminés et sa mise en fonction est prévue dans les prochains jours. L'infrastructure devrait améliorer la qualité du service cellulaire à Saint-Benjamin, mais aussi à Saint-Prosper et dans l'est de la Beauce. Le député et ministre Samuel Poulin rappelle également qu'une tour similaire a été mise en service à Saint-Ludger en 2022 et qu'elle a contribué à bonifier la couverture dans les municipalités environnantes, dont à Saint-Gédéon. La Victoire de Montréal a convoqué la presse ce matin pour faire le point sur l'état de santé de sa capitaine Marie-Philippe Poulin. Selon certaines informations, la Victoire prévoit rencontrer les médias à 10 heures ce matin. Depuis la fin de la saison, les rumeurs concernant la retraite de l'attaquante Bousseronne sont de plus en plus persistantes. Voilà, c'était vos actualités Arsenal Média. 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
1: Pour aujourd'hui, ce sera alternance soleil-nuages. Il y a des risques d'averses, même d'orages en fin de journée, 24 au maximum, humidex 27 degrés. Des nuages pour ce soir, des risques d'averses en soirée, mais assurément au cours de la nuit prochaine, il y a même un risque d'orage minimum de 14 degrés. Des averses pour demain, vendredi 17 au thermomètre. Alternance soleil-nuages avec risque d'averses pour samedi 21. Alternance soleil-nuages, pas de pluie pour dimanche 23 et plein soleil lundi avec 28 degrés. Et actuellement, partout où vous êtes, on est à 17 degrés. 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

0: Bon, ben, très bien, merci beaucoup.
1: Hey, merci beaucoup d'avoir été là. On se donne rendez-vous demain. Aujourd'hui, on va évidemment surveiller ce point de presse de l'équipe de hockey, la victoire de Montréal. Peut-être lors de la retraite a sonné pour Marie-Philippe Poulin. Suivez-nous, on vous donnera tous les détails. Passez un bon jeudi. On se retrouve demain à compter de 6 heures pour une autre des 100 000 matins.

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4: Jeudi 25 juin, il y a de quoi être un peu déboussolé là, avec la machine qui repart pour deux jours. Bienvenue à Haut pour le meilleur de la musique partout au Québec. Stéphanie Gagné qui vous accompagne jusqu'à midi. Et merci à ceux qui étaient en poste hier pour la fête nationale du Québec. Sur nos ondes avec la programmation 100% Québec, mais dans les restos, les boutiques, les dépanneurs. Ce matin, on vous parle de ce 25 $ par semaine qui pourrait changer l'économie québécoise. Buzz du web avec Youpi et Metal, nos mascottes du Canadien. Et encore la pizza protéinée. Et en musique, Kid Rock, Google Dolls, les colocs, Francis de Grandpré. Et à l'instant, voici Cole Wetzel avec Jesse Murph et I Rose pour le meilleur de la musique à haut.

achat local, est-ce que vous le faites? Est-ce que vous le faites souvent? On a fixé maintenant le montant que l'on devrait dépenser pour avoir un impact dans notre économie, et ce, sur le long terme. Des détails à venir, bien important à vous partager dans quelques minutes, mais juste avant, chanson qui a été une commande pour le film La Cité des Anges de 1998, Iris et The Goo Goo Dolls à Haut.

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2: Des chiffres surprenants qui vont peut-être changer vos habitudes de consommation. Parce que on a fait une étude pour voir si on achetait certains produits québécois au lieu de les acheter en venant de l'extérieur, ça ferait quoi sur notre économie? En quincaillerie, si on faisait un effort de 550 $ par année, par ménage, ben on pourrait créer 12 050 emplois et générer 76 millions de revenus pour le Québec, pour financer, exemple, deux écoles primaires. En santé, beauté, 25 $ par année pour éviter l'équivalent des émissions de 15 000 passagers sur un vol Montréal-Paris. J'adore les comparatifs. Même un effort modeste le fait une différence. On dit de substituer 2 $ par semaine par ménage, on pourrait générer 230 millions en PIB additionnel et contribuer à maintenir 2200 emplois. C'est un texte que je vous partage à l'instant sur le site de Haut. Si ça peut faire une petite différence pour vous, puis pour vous, puis pour vous, ben imaginez-vous comment ça peut faire une différence pour notre Québec. Alex Warren, Fever Dream, ça s'en vient à Haut.
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moment, le 21 juin dernier à Chicoutimi pour la Journée nationale des peuples autochtones. Sarah Dufour qui atterrit à peine où elle a vu en performance un retour sur scène avec Claude McKenzie, Florent Volant et Cash Tune, rien de moins. J'aurais aimé ça être là. Voici Sarah Dufour et je suis mêlée à haut.

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1: 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Anis Morissette.

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2: Michel Scarpino, la ville de Lévis annonce la fermeture complète de l'intersection de la route du président Kennedy avec le boulevard Étienne-Dallaire pour une période de 2 à 3 semaines. À partir d'aujourd'hui, l'opération permettra de poursuivre le prolongement du boulevard et d'augmenter la capacité du réseau d'égouts de la route du président Kennedy. Les travaux sont exécutés à ce moment-ci pour éviter la période scolaire. Une courte poursuite policière amenée hier matin à l'arrestation d'un individu à Saint-Georges. Des patrouilleurs de la Sûreté du Québec ont voulu intercepter la camionnette. Le conducteur a refusé de s'arrêter. À la hauteur de la 36e rue, un incendie a pris naissance au niveau des roues du véhicule, ce qui a forcé le conducteur à s'immobiliser. Personne n'a été blessé dans l'événement. L'homme a été arrêté pour conduite avec facultés affaiblies. Et puis la victoire de Montréal a convoqué la presse ce matin pour faire le point sur l'état de santé de sa capitaine Marie-Philippe Poulin. Depuis la fin de la saison, les rumeurs concernant la retraite de l'attaquante Beauceron sont de plus en plus persistantes. C'était vos actualités Arsenal Média.

0: de chance.
1: Cet été, c'est vrai, j'ai prévu aller voir Angine de poitrine avec ma fille, qui est bien, bien curieuse de les voir en show. Mon chum aussi. Mais Angine de poitrine fait même des petits auprès des fans du Canadien. La preuve avec mes explications dans quelques minutes. Sinon, vidéo qui vous est déjà partagée sur le site de O. Mais à l'instant, en musique, Red Hot Chili Peppers.

0: Angèle de Poitrine fait le tour du Québec pour la saison des festivals et seront aussi au Festival international de jazz de Montréal ce samedi pour souligner le tout, faire un clin d'œil à leur passage. Les mascottes des Canadiens, Youpi et Metal, ont décidé de porter leur costume d'angine de poitrine, donc le picoté qui est à l'honneur, avec le fameux triangle mythique que le groupe fait à l'aide de leurs mains, mais eux le font à l'aide de leurs pattes. Joue guitare, batterie sur une pièce d'angine de poitrine. OK, c'est un peu tout croche, mais c'est fait avec beaucoup de cœur. La finale montre les mascottes qui peuvent plus jouer car leurs instruments de musique sont complètement débranchés. C'est bien charmant. Et le tout est en ligne aussi sur le site de Haut pour ceux et celles qui n'ont pas vu la fameuse vidéo circuler. Est-ce que vous, vous avez prévu aller voir Angine de Poitrine cet été? Moi, c'est prévu début du mois d'août. Là, c'est là que ça va se passer. Je vous ai, Cowgirl, la petite dernière, dans quelques minutes à peine, à Haut.
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Il y en a qui ont profité de tout ce qu'on offrait comme festivité dans le cadre de la fête nationale, la Saint-Jean-Baptiste, activité qui était à l'honneur le 23, le 24 juin. Là, on est à l'aube des festivités aussi pour la fête du Canada, où on fête autrement, c'est sûr. Mais qu'est-ce qui se passe chez nous dans les prochaines heures, dans les prochains jours? On vous brosse un portrait des activités à faire dans notre beau coin de pays, mais juste avant, en musique, Kain pour le meilleur de la musique. À haut!

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1: Un été chaud 2.0 qui présente Solid Rock. Demain, 17h, ça se passe à Sainte-Marie-de-Beauce, à la place de la Seigneurie, sous le chapiteau AEW. À partir de 17h, il va y avoir cantine, service de bar, animation avec Manu le magicien. Il y a aussi les rendez-vous country à 19h15 et à 20h30, le show de Solid Rock. On termine la soirée avec Sarah Bédard, chansonnière, en tout cas, elle s'occupera de la portion festive. Alors, prévoyez de l'argent comptant pour les consommations, c'est ce qu'on donne comme conseil. Détail, un été chaud 2.0 via les réseaux sociaux. 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
2: Ici Michel Scarpino, la joueuse étoile québécoise originaire de la Beauce, Marie-Philippe Poulin, sera opérée un genou à la fin du mois de juillet, a annoncé la directrice générale de la Victoire de Montréal, Danielle Sauvageau. Elle subira une intervention chirurgicale au ligament croisé antérieur et au ménisque cet été, à la suite d'évaluations médicales supplémentaires des blessures subies au cours de la saison dernière. On ignore pour l'instant la durée de sa convalescence ainsi que la durée de sa période de rééducation. La ville de Lévis annonce la fermeture complète de l'intersection de la route du président Kennedy avec le boulevard Étienne-Dallaire pour une période de 2 à 3 semaines à partir d'aujourd'hui. L'opération permettra de poursuivre le prolongement du boulevard et d'augmenter la capacité du réseau d'égout de la route du président Kennedy. On veut diminuer significativement les risques de refoulement. Et puis une nouvelle tour de télécommunication entrera en service d'ici la fin du mois à Saint-Benjamin, dans la MRC de Beauce-Sartigan, afin d'améliorer la couverture cellulaire dans ce secteur. 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

Un beau bonjour à ceux et celles qui sont de passage là, présentement, dans notre belle région pour la toute première fois. Ben oui, il y a des vacanciers qui se promènent tôt dans la saison estivale. Et c'est tant mieux, merci d'avoir choisi Haut pour le meilleur de la musique. Mon nom est Stéphanie Gagné, je vous accompagne encore pour quelques minutes jusqu'à midi. En musique, voici Imagine Dragons. 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

Est-ce que vous êtes du genre à essayer des recettes que vous voyez là, par des YouTubers ou encore des influenceurs sur les réseaux sociaux? Je reviens sur un buzz qui circule en lien avec la pizza dans quelques minutes. À haut, voici Francis de Grandpré.

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1: Oh. Le fromage cottage s'est rendu une denrée rare. Même moi, quand j'en vois en épicerie, parfait, j'en achète quelques pots parce qu'il n'y en a pas tout le temps. Non. Il y a beaucoup de recettes qui circulent sur les réseaux sociaux pour intégrer le fromage cottage parce que c'est pas trop gras puis encore c'est protéiné. Et là, parmi les bosses qui circulent avec le fromage cottage, il y a la pizza protéinée au fromage cottage. Ce que ça prend comme ingrédient, oui, le fromage en question, 2 œufs, 1/2 tasse de farine. Puis là, on l'a testé. J'ai trouvé ça là sur un blog, de dire que c'est plus facile à faire qu'une recette de pâte à pizza traditionnelle. Ça, c'est la bonne nouvelle. Bon, le goût, c'est pas le même. La pâte est un peu moins moelleuse que celle régulière. C'est une bonne alternative si vous voulez manger plus santé, prioriser les protéines, mais tu sais, on peut pas à tout prix couper partout. Une pizza, une vraie, de temps en temps, ah ben là, ça fait la job. Zombie Youngblood, ça s'en vient dans quelques minutes. À haut!
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0: Je ne compte plus le nombre de fois que je l'ai vu en spectacle, parce que pour moi, c'est l'un des grands créateurs du Québec. Voici Daniel Bélanger à Haut pour le meilleur de la musique.
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1: Ça a été un bonheur, un honneur de vous accompagner à Haut avec le meilleur de la musique. Je salue ceux et celles qui sont de passage dans notre belle région. Vous écoutez le plus grand réseau radio au Québec. Alors, vous allez sur la Côte-Nord, dans l'Est du Québec. Je sais pas, moi, dans le coin de Desjely, dans le Témiscouata, dans Montérégie, là-dessus, vous allez nous pogner partout, comme on dit. Et ça aussi, grâce au web, avec l'écoute en direct. Mon nom est Stéphanie Gagné. On se dit à demain. Ciao!

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5: 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Pas pour rien qu'il est reconnu parmi les 150 plus beaux jardins au monde. 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
8: Ici Michel Scarpino, la joueuse étoile québécoise originaire de la Beauce, Marie-Philippe Poulin, sera opérée un genou à la fin du mois de juillet, a annoncé la directrice générale de la Victoire de Montréal, Danielle Sauvageau. Elle subira une intervention chirurgicale au ligament croisé antérieur et au ménisque cet été, à la suite d'évaluations médicales supplémentaires des blessures subies au cours de la saison dernière. On ignore pour l'instant la durée de sa convalescence ainsi que la durée de sa période de rééducation. La ville de Lévis annonce la fermeture complète de l'intersection de la route du président Kennedy avec le boulevard Étienne-Dallaire pour une période de 2 à 3 semaines à partir d'aujourd'hui. L'opération permettra de poursuivre le prolongement du boulevard et d'augmenter la capacité du réseau d'égouts de la route du président Kennedy. On veut diminuer significativement les risques de refoulement. Et puis, une nouvelle tour de télécommunication entrera en service d'ici la fin du mois à Saint-Benjamin, dans la MRC de Beauce-Sartigan, afin d'améliorer la couverture cellulaire dans ce secteur. 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
2: Ben, salut tout le monde. Vous êtes en compagnie de Richard Z. Sirois et à la production de ce show radio, à la technique, Sylvain Caron. Salut!
3: Hey, bon midi, mon cher. Bon appétit, tout le monde. Et tu me permets une petite salutation, vite, Richard.
2: Juste une,
3: OK. Denis Gauthier, qui est en camping actuellement, qui nous syntonise via les ondes de... Oh, mon cher Denis, je te salue.
2: Il est en camping où?
3: Je peux le dire.
2: Ben, c'est parce qu'il pleut partout. Là.
3: Non, ben, il en profite pareil, du côté des Laurentides.
2: Bon, c'est bon. Hey, on va écouter Radiohead. Ben, tout à l'heure, on va parler du Canada au soccer, qui, malgré une défaite contre la Suisse, 2-1, va quand même passer à la ronde suivante.
3: Exact. Et c'est dimanche, ce sera à surveiller. Oui. On en parle.
2: On en parle tout à l'heure. Voici Radiohead avec High and Dry, le meilleur de la musique. À l'heure du dîner, c'est toujours ici, à Haut.

0: Ben, le hit marquant appartient à Prince. C'est que le 25 juin, comme aujourd'hui, mais en 1984, il sort son sixième album studio qui s'appelle Purple Rain. Un des albums les plus vendus au monde. Purple Rain est resté parmi les meilleurs vendeurs 24 semaines consécutives. Numéro 1 des ventes, près de 6 mois de temps, un exploit extraordinaire. Il y a plusieurs grands succès, oui, grands succès sur cet album, dont Let's Go Crazy est celle qu'on écoute tout de suite. When Doves Cry, au meilleur de la musique.
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0: Ben, si c'est toujours le meilleur de la musique sur le réseau Arsenal Média, le plus grand radiodiffuseur au Québec. On a un quart d'heure non-stop devant nous avec, entre autres, Supertramp et Aerosmith. Il y aura du Metallica. Il est arrivé quelque chose de particulier vendredi dernier lors d'un show de Metallica. Le guitariste Kirk Hammett, lui, déambulait sur la scène nonchalamment. C'est un petit peu son look, son style.
1: Ouais, c'est le même, ça marche.
0: Prenait ça bien relax, mais au bout de la scène, il a oublié que la scène se terminait.
1: C'est parce qu'à un moment donné, c'est ça.
0: C'est ça, il y a une fin. Il est tombé dans la foule, pas de blessure. C'était pendant la pièce Seek and Destroy. Le gars a quand même beaucoup le sens de l'humour. Il a écrit une petite histoire dans son compte Instagram. J'ai glissé pendant Slip and Destroy. On a Metallica dans un instant au meilleur de la musique.
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1: Ben, il y avait Led Zeppelin avec Rock'n'Roll et ben, notre tête est au soccer après les belles séries éliminatoires du Canadien.
2: Oui, ben oui, on est dans la Coupe du Monde.
1: Oui, on parle beaucoup de l'équipe du Canada d'ailleurs.
2: Oui, ben avec sa belle performance quand même face à la Suisse. On a passé proche de niveler la marque en fin de match. On avait mis de la pression en sirop à la Suisse qui a réussi à résister, mais ça donne quand même un laissez-passer pour le Canada pour la première fois de son histoire.
1: Oui.
2: On se rend aussi loin dans la deuxième ronde, si on veut, alors qu'on affronte une équipe qui a aussi causé une surprise, l'Afrique du Sud.
1: Oui,
2: ce sera pas un match facile, mais prenable pour le Canada. Dimanche, 15h, c'est le seul match présenté lors de cette journée.
1: Et à partir de là, ben, on passe à 32 équipes. Il y en avait 48 au départ.
2: Oui.
1: Alors, le Canada, l'une des 32 équipes. Les grandes puissances sont là jusqu'à maintenant.
2: Oui, Mexique, exactement. Il n'y a pas tellement de surprises.
1: Argentine, France, Mexique, Brésil, les grandes équipes sont là. On va suivre ça de... Hey, si on écoutait n'importe quoi...
2: Ben, c'est ce qui va venir.
1: Mais dans n'importe quoi.
2: On va mettre n'importe quoi.
1: OK. La meilleure de la musique à l'heure du dîner, c'est toujours ici. Ah, oh!
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0: Ben, c'était Robert Charlebois avec Entre deux joints. Et quand on vous parle de bon stock ici dans le show, c'est de la musique tout le temps.
1: Oui, c'est de la musique, mais nous pas dans le trouble.
0: Non, on a du bon stock sur la table et c'est de la musique. D'ailleurs, la preuve, demain, entre autres, Harmonium, Scorpions, David Bowie. Merci, Sylvain Caron, la production de ce show radio.
1: On termine la semaine en beauté demain.
0: Ah, c'est déjà vendredi demain.
1: Ben oui, vendredi demain, Richard. Prends ton café.
0: Passe demain, vite, la vie. À demain, tout le monde. Salut.
2: Bye. Ce qui s'en vient, encore des...

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9: Ici Michel Scarpino, la joueuse étoile québécoise originaire de la Beauce, Marie-Philippe Poulin, sera opérée un genou à la fin du mois de juillet, a annoncé la directrice générale de la Victoire de Montréal, Danielle Sauvageau. Elle subira une intervention chirurgicale au ligament croisé antérieur et au ménisque cet été, à la suite d'évaluations médicales supplémentaires des blessures subies au cours de la saison dernière. On ignore pour l'instant la durée de sa convalescence ainsi que la durée de sa période de rééducation. La ville de Lévis annonce la fermeture complète de l'intersection de la route du président Kennedy avec le boulevard Étienne-Dallaire pour une période de 2 à 3 semaines à partir d'aujourd'hui. L'opération permettra de poursuivre le prolongement du boulevard et d'augmenter la capacité du réseau d'égouts de la route du président Kennedy. On veut diminuer significativement les risques de refoulement. Et puis une nouvelle tour de télécommunication entrera en service d'ici la fin du mois à Saint-Benjamin, dans la MRC de Beauce-Sartigan, afin d'améliorer la couverture cellulaire dans ce secteur. C'était vos actualités Arsenal Média. 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
2: Ben c'est parti, partout au Québec, on s'installe ensemble avec le meilleur de la musique. Mon nom est Marie Carrière, comment ça va? Votre magané d'hier, toujours. Pour la plupart, on a célébré plus le 23 au soir, hein? Question de, de se remettre dans la journée de congé du 24, mais j'espère que votre journée se passe bien jusqu'à présent. Et on vous accompagne, oui, avec des grosses tunes à venir dans les prochaines minutes. Musique de classe moyenne, ça s'en vient. On a Vince Lemire, Teddy Swims avec Lose Control, mais d'abord, c'est pas mal une des tunes de l'année. Voici Thunder dans le meilleur de la musique. Bon début d'après-midi. À

est-ce que vous avez de la misère avec vos portions? Tu sais, mettons, là, vous faites des pâtes pour souper, vous avez deux enfants, donc là, là pour une tablette 4, moi, j'en fais toujours pour 12. Et je n'exagère pas. Ça désespère mon chum au coton. Mais là, je viens de trouver la solution pour avoir la dose parfaite. Que ce soit de spaghettis, de spaghettini, ou peu importe, là. Mais j'ai la solution pour vous. Je vous la dévoile dans les prochaines minutes dans le meilleur de la musique. Mais d'abord, Cranberries et Dreams.

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1: Évidemment, c'est un Italien qui nous arrive avec cette idée-là. En fait, il a créé un bol et autour du bol, il y a deux parois pour mettre ta slice de pâte crue encore. Et ça équivaut à une portion d'environ 80 grammes de spaghetti cru. Donc ça, ce serait la portion idéale pour une personne. Fait qu'à chaque fois que tu as une batch de spaghetti à faire cuire, ben grâce à ce bol-là, tu peux mettre la proportion idéale. Moi, ce serait, je dis ça comme ça, là, mais ce serait un cadeau de fête perfect pour moi parce que j'en fais toujours 12 pour mes 4. T'sais? Mais d'après moi, je suis pas la seule. Dans les prochaines minutes, au Bastagne, ça sent bien musique. J'ai pas.
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recommencer ses spectacles dans un mois exactement. Et ce sera au Festif de Baie-Saint-Paul. Et après ça, le 16 août, au Vieux Clocher de Magog, en passant par le Centre des Arts Juliette-Lassonde de Saint-Hyacinthe et le Théâtre du Vieux-Terrebonne pour les prochains mois. Vincent Vallière.

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Ce qui fait du bien aussi pour nos oreilles. C'est la musique de Shabuzi. Au retour.

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9: Ici Michel Scarpino, le maire de Lévis, Stephen Blaney, accueille favorablement le lancement de l'appel d'intérêt international pour un nouveau lien interrive entre Québec et Lévis. Il a rappelé que le corridor Est, soit celui qu'il a toujours privilégié, reçoit une adhésion importante du milieu, disant que c'est un pas dans la bonne direction pour doter la région d'un véritable bouclage périphérique. Selon ce dernier, le nouveau lien entre Québec et Lévis sera un projet structurant de mobilité régionale et essentiel pour assurer la prospérité durable. La joueuse étoile québécoise Marie-Philippe Poulin sera opérée à un genou à la fin du mois de juillet, a annoncé la directrice générale de la Victoire de Montréal, Danielle Sauvageau. La joueuse originaire de la Beauce subira une intervention chirurgicale au ligament croisé antérieur et au ménisque cet été, à la suite d'évaluations médicales supplémentaires des blessures subies au cours de la saison 2025-2026. On ignore pour l'instant la durée de sa convalescence, de même que la durée de sa période de rééducation. C'était vos actualités. 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

très chaleur qui est en France présentement, mais il va faire chaud aussi au Québec dans les prochains jours. Et là, il y a peut-être un item que vous avez chez vous qui, en raison de la chaleur, pourrait se vendre 4 fois plus cher qu'à l'habitude. OK? Je dévoile ce que c'est dans les prochaines minutes. D'avance, Smash Mouth dans le meilleur de la musique.

0: vous avez un sac banane qui traîne à la maison, vous allez me dire « Qu'est-ce que c'est que tu me parles de ça cet après-midi, Marie? » Ben avec la canicule, et surtout du côté de la France, mais il va faire chaud chez nous au Québec aussi dans les prochains jours. Ben il fait si chaud que ce sac banane-là, qui est isotherme, qui est un peu couleur reflet arc-en-ciel, se vend 4 fois le prix actuellement. Imaginez. Alors, si vous googlez là, sac banane isotherme piquant, vous allez voir de quel modèle il s'agit. Et ben si ça traîne dans une boîte à maison, ben c'est le temps peut-être de regarder au niveau de la revente pour faire un petit cash là, pour une petite bouffe en fin de semaine. Pourquoi pas? Dans les prochaines minutes, d'achat, ça s'en vient en musique. Bougez pas.
1: Dans un instant.

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les deux frères à l'échelle du Québec, puis il décrit sa musique comme étant un son country folk bohémien en français. Oh ouais, il est hot. Fred Dionne et sa chanson Nashville dans le meilleur de la musique. Vous êtes en haut. Bon après-midi.

qui débute dans les prochaines minutes, l'émission Le Trafic. Mon nom est Marie-Pierre Riel. On se retrouve demain dès 13h pour votre après-midi avec le meilleur de la musique. Et tout de suite, c'est Les Respectables. À demain!

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9: Ici Michel Scarpino, le maire de Lévis, Stephen Blaney, accueille favorablement le lancement de l'appel d'intérêt international pour un nouveau lien interrive entre Québec et Lévis. Il a rappelé que le corridor Est, soit celui qu'il a toujours privilégié, reçoit une adhésion importante du milieu, disant que c'est un pas dans la bonne direction pour doter la région d'un véritable bouclage périphérique. Selon ce dernier, le nouveau lien entre Québec et Lévis sera un projet structurant de mobilité régionale et essentiel pour assurer la prospérité durable. La joueuse étoile québécoise Marie-Philippe Poulin sera opérée à un genou à la fin du mois de juillet, a annoncé la directrice générale de la Victoire de Montréal, Danielle Sauvageau. La joueuse originaire de la Beauce subira une intervention chirurgicale au ligament croisé antérieur et au ménisque cet été, à la suite d'évaluations médicales supplémentaires des blessures subies au cours de la saison 2025-2026. On ignore pour l'instant la durée de sa convalescence, de même que la durée de sa période de rééducation. C'était vos actualités. 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

Après-midi à travers la Beauce, en ce 25 juin, Seb Galland qui s'installe pour une dernière fois en remplacement d'Alexis Lefebvre. Ça me fait bien plaisir d'être avec vous jusqu'à 18h dans le trafic et j'espère que vous avez passé un bon retour à la réalité aujourd'hui après les festivités de la Saint-Jean-Baptiste. Il y avait deux genres de personnes aujourd'hui, hein, peu importe dans quel domaine vous êtes. Il y a ceux qui ont fêté raisonnablement, puis il y a ceux qui ont regardé leur café toute la journée comme si c'était rendu un membre de leur famille. À ceux qui font partie de la deuxième catégorie, découragez-vous pas, la fin de journée approche. Ensemble, je vous accompagne dans les dernières heures de travail, le retour à la maison. On fait ça comme du monde, hein, parce que le meilleur de la musique, c'est haut. De la bonne musique, bien sûr. Un œil sur ce qui se passe en Beauce, un peu de sport, d'actualité. On garde ça bien vivant. Puis d'ailleurs, on commence ça avec une chanson qui a encore ce petit côté lumineux, un petit peu rétro, un peu feel good. Brimful of Asha de Corner Shop, c'est le genre de tune qui te donne l'impression que ton jeudi peut encore avoir l'air d'un vendredi si tu travailles assez fort. Donc installez-vous, respirez un peu, puis on part ça ensemble. Là, ici Seb Galland, en remplacement d'Alexis Lefebvre. Voici Corner Shop, Brimful of Asha, dans le meilleur de la musique.

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On parle souvent d'économie avec des super gros chiffres qui parfois peuvent donner mal à la tête, mais là, l'exemple est vraiment simple et concret aujourd'hui parce qu'il y a une étude qui est sortie en ce 25 juin aujourd'hui qui dit que chaque famille québécoise, en fait, si chaque famille québécoise, chaque ménage québécois remplaçait 25$ par semaine, donc 25$ par semaine de produits importés par des produits d'ici, ben ça pourrait changer la donne, ça pourrait créer, protéger des milliers d'emplois au Québec. Parfois, on n'a pas l'impression que individuellement on peut changer les choses. On dit c'est pas mon petit 25$ qui peut faire la différence. Eh ben non, on se détrompe parce que 25$ c'est pas refaire sa vie au complet. Là, c'est peut-être choisir les fraises d'ici, peut-être un fromage québécois, une bière locale, un produit qui fait plus près de chez nous carrément. Donc dans un été où le panier d'épicerie est déjà assez intense, hein, l'idée, c'est pas nécessairement de dépenser plus, c'est de regarder un peu plus ce qu'on achète. Puis en Beauce, pas besoin de chercher loin, là. Sérieusement, on n'a pas besoin de chercher longtemps pour trouver du monde qui fabrique, qui cultive, qui transforme, qui se lève tôt pour faire rouler l'économie. Donc aujourd'hui, votre petit 25$, ben ça peut rester pas mal plus proche de la maison qu'on le pense. Donc à l'heure où on se parle, vous êtes peut-être en train de prévoir votre souper, vous avez prévu faire un arrêt à l'épicerie ce soir. Donc j'allais dire, c'est intéressant, vous pouvez lire le dossier aujourd'hui, mais vous avez même pas besoin de le lire. Ce qu'on retient, c'est le fameux 25$ qui peut faire une différence, puis ça peut commencer pas plus tard que tantôt en allant à l'épicerie. Et au travers de tout ça, ben le meilleur de la musique, c'est haut. On continue.

0: Aujourd'hui, c'est officiellement le lendemain de Saint-Jean, donc si tu trouves que le café goûte meilleur que d'habitude, c'est peut-être parce qu'il travaille un peu plus fort. Hier, il y a le Québec qui a fêté solide, puis à Québec seulement, on parle d'environ 65 000 personnes sur les plaines d'Abraham pour le grand spectacle de la fête nationale. Après deux éditions où la météo avait joué les troubles fêtes, hein, cette fois-ci, le monde était là, les drapeaux étaient sortis, les refrains aussi. Comment étaient vos célébrations? Est-ce que vous avez sorti ou vous avez vécu ça de votre salon? Vous êtes dans le trafic avec Seb en remplacement d'Alexis jusqu'à 18h. Dans les prochains instants, Yellow Card avec Bedroom Poster.
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4: À travers la Beauce pour ce soir et cette nuit, généralement nuageux avec 40% de probabilité d'averse pour ce soir, des risques d'orages après minuit avec un minimum de 14. Demain, vendredi le 26, on termine la semaine sous un ciel nuageux avec des averses, un risque d'orage encore une fois demain après-midi et un maximum de 17. 17, ça demeure en dessous des normales de saison qui, on se rappelle, sont à 24 le jour, 12 la nuit. Soleil qui pour nous se lève à 4h52, nous quitte à 20h40, même si présentement, il a déjà son pyjama, il a brossé ses dents, puis il est plutôt discret.
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Aujourd'hui, si vous croisez plus de vélos qu'à l'habitude en Beauce, non, c'est pas tout le monde qui a décidé de se remettre en shape après la soirée de Saint-Jean. C'est plus les championnats canadiens de cyclisme sur route qui débarquent dans la région du 25 au 28 juin. Et ça commence aujourd'hui avec le contre-la-montre individuel du côté de Saint-Prosper. Donc, on parle d'athlètes de haut niveau, des catégories élite junior, moins de 23 ans, paracyclisme, du vrai calibre. Et moi, je trouve ça quand même le fun. C'est très hot pour la Beauce parce qu'on n'est pas juste un décor de carte postale avec des côtes qui font mal aux mollets. On devient carrément le terrain de jeu des meilleurs cyclistes au pays. C'est quelque chose. Donc aujourd'hui, on partage la route, on encourage le monde qui roule, puis on se rappelle que dans les côtes Beauceron, même les pros doivent respirer un petit peu plus fort. Et nous autres, on a la meilleure musique pour les accompagner d'ailleurs. Dans les prochains instants, entre autres, Francis de Grand Prix avec « Si j'avais su », mais juste avant, c'est en 1998 qu'on retourne avec Eagle Eye Cherry et « Safe Tonight ».

Et bonne nouvelle aujourd'hui pour Saint-Benjamin. Une nouvelle tour cellulaire qui doit entrer en fonction d'ici la fin du mois de juin. Les travaux sont terminés, puis l'objectif, c'est d'améliorer la couverture dans le secteur. Puis on va se le dire, c'est pas un luxe. C'est le genre de nouvelle qui change vraiment le quotidien, parce qu'un meilleur réseau, c'est pas juste pour scroller pendant deux heures de plus sur TikTok. C'est pour les appels importants, les textos qui rentrent au bon moment, le GPS qui te lâche pas dans un rang. Hey, ça rime. Hey, je suis un poète, mesdames, messieurs. En région, là, la couverture cellulaire, c'est pas un luxe, c'est un service essentiel. Donc, pour Saint-Benjamin, c'est une petite tour, mais c'est une bonne grosse amélioration. Donc,

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quelques minutes, on ouvre le calendrier musical des anniversaires, des souvenirs, des films, des chansons qui ont marqué leur époque, qui ont marqué la journée. Qu'est-ce qui s'est passé un 25 juin dans l'histoire? Ça, c'est du bonbon à sortir. Restez là, vous voulez pas manquer ça. Dans quelques instants, entre autres, la musique de Youngblood avec Zombie sur le meilleur de la musique.

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2: Aujourd'hui, le 25 juin, on a une date qui commence avec un saxophone, et pas n'importe lequel, le saxophone le plus dramatique de l'histoire de la musique pop. Aujourd'hui, c'est la fête de George Michael, qui est né un 25 juin 1963. Donc aujourd'hui, il aurait eu 63 ans. George Michael, c'est la grande classe pop des années 80-90. Faith, Freedom, la voix de Wham, bien sûr. Je sais pas pourquoi, là, moi, chaque fois que je l'entends, je ressens le besoin de vous parler avec ma voix deux octaves plus bas. Salut, vous êtes dans le trafic avec Seb.
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2: Me mettre du monde à dos en disant que personnellement, moi, j'ai toujours eu un faible pour la version de Cedar en 2009. Puis l'a repris en version rock post-grunge. Le 25 juin, on reste dans les géants de la musique parce que le 25 juin 1984, Prince lançait la chanson Purple Rain. En fait, l'album, le film, la moto, le mauve, la guitare, la démesure, c'est un des moments où un artiste sort pas juste un disque, il sort un univers au complet. Juste la chanson Purple Rain, elle dure 8 minutes 40, c'est débile. Crazy When the Doves Cry, vraiment là, Prince entrait officiellement dans la zone des immortels à ce moment-là. Le 25 juin, c'est aussi une date un peu plus lourde pour le monde de la musique pop, parce que le 25 juin 2009, on apprenait la mort de Michael Jackson, ça fait 17 ans déjà. Peu importe les débats autour du personnage, l'impact musical reste impossible à contourner. Les vidéoclips, la danse, MTV, trailer, Billie Jean, Beat It. Il a changé la façon de faire de la pop, ça c'est sûr et certain. Et Beat It, justement, c'est une des chansons où Michael Jackson flirtait déjà avec le rock à l'époque. La guitare, l'attitude, le riff. C'était fait pour traverser les genres. Tellement qu'en 2008, il y a Fall Out Boy qui l'a reprise avec John Mayer à la guitare et vous dire comment j'adore ce tune-là. Honnêtement, c'est très personnel, mais moi, je pense que j'aime encore mieux cette version-là. L'original est mythique, c'est sûr, mais là, avec Fall Out Boy qui lui donne cette espèce d'urgence pop-punk début 2000... moins roi de la pop, c'est un petit peu plus band qui fait exploser les refrains dans un sous-sol. Mais honnêtement, quand tu mets John Mayer avec un solo de guitare sur Beat It, hey, comment tu veux ne pas avoir un hit? Le 25 juin, détour cinéma, parce que le 25 juin 1999 sortait le film Big Daddy avec Adam Sandler, très fin 90s justement, genre de film qu'on a tous peut-être pogné un samedi après-midi à la télé.
4: How old are you anyway?
5: Five.
4: Five? You wear a diaper?
5: No.
4: You wipe your own ass then?
5: Yes.
4: You do. Good job. That's cool.
2: Puis, cinq ans plus tard, le 25 juin 2004, on change complètement de planète avec The Notebook. Puis moi, mon anecdote préférée là-dedans, c'est qu'à un moment donné, il y a une scène super cute dans l'eau. T'sais, ils sont comme sur le bord de la plage. Puis en anglais, il y a la fille qui dit « Say I'm a bird ». Tu sais, dis que je suis un oiseau.
5: Say I'm a bird.
4: No.
2: C'est poétique, c'est Nicolas Sparks au maximum, là. C'est beau. Même si t'aimes pas les films d'amour, tu dois le dire. Mais ce qui est moins cute, c'est que dans la version traduite en français, ils ont traduit « Say I'm a bird » par « Dis que je suis une mouette ».«
5: Dis que je suis une mouette ».
4: Non, ne fais pas ça.
5: « Dis que je suis une mouette », dis-le.
2: Là, moi, je m'excuse, là, mais on perd un peu de romantisme là-dedans. Là. Si t'es une mouette, là, puis moi aussi, je suis une mouette, c'est beau, mais t'sais, on est bien plus proche du casse-croûte sur le bord du quai que du grand amour américain, donc...
5: Dis que tu es une mouette aussi.
2: Il y a quand même tout un océan de différence.
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2: Vous êtes dans le trafic. C'est Sébastien Galland cette semaine en remplacement d'Alexis Lefebvre avec grand plaisir jusqu'à 18h cet après-midi.
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1: Dans le meilleur de la musique, dans quelques minutes, on retombe au début des années 2000 avec Simple Plan, I'm Just a Kid. Cette chanson-là, c'est devenu pratiquement l'hymne officiel de tous ceux qui ont déjà eu l'impression que le monde entier était invité quelque part, sauf eux autres. Les drames à l'adolescence, hein, c'est toujours plus gros que tout, donc c'est un peu intense. Et c'est exactement pour ça que cette chanson-là fonctionnait et fonctionne encore. Parce qu'aujourd'hui, avec le recul, on l'écoute presque avec le sourire parce qu'on a tous déjà été ce kid-là à un moment donné, celui qui pense que personne comprend rien. Mais tu sais, on avait juste besoin d'une bonne toune pop-punk début 2000 pour survivre. Hein? Donc, dans les prochaines I'm Just a Kid dans le trafic, le meilleur de la musique, c'est oh!
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2: Ici Michel Scarpino, voici le bilan de l'actualité. Le maire de Lévis, Stephen Blaney, accueille favorablement le lancement de l'appel d'intérêt international pour un nouveau lien interrive entre Québec et Lévis. Il a rappelé que le corridor Est, soit celui qu'il a toujours privilégié, reçoit une adhésion importante du milieu. Selon ce dernier, il s'agit d'un pas dans la bonne direction pour doter la région d'un véritable bouclage périphérique. Cet investissement, selon lui, à la fois pour Chaudière-Appalaches et pour l'ensemble de l'Est du Québec, va permettre d'améliorer la mobilité régionale, de soutenir le développement économique et de mieux encadrer le périmètre urbain. Une entreprise de Lévis, les Sauces Fireburns, obtient un soutien remboursable de Développement économique Canada pour des entreprises dans la deuxième transformation et la commercialisation des produits du Québec. L'entreprise lévisienne touchera 250 000 $. L'enveloppe, totalisant près de 34 millions, est séparée entre 52 projets au Québec dans le cadre de la Stratégie nationale de sécurité alimentaire qui a été lancée le 11 juin et dans l'appel de proposition du Fonds de réponse stratégique annoncé le 22 juin. L'aide doit contribuer aux efforts d'intégration de nouvelles technologies, d'amélioration des procédés, d'accroissement de la productivité et au développement de solutions et de produits. Et puis sur la scène sportive, la joueuse étoile québécoise Marie-Philippe Poulin sera opérée à un genou à la fin du mois de juillet, a annoncé la directrice générale de la Victoire de Montréal, Danielle Sauvageau. Elle subira une intervention chirurgicale au ligament croisé antérieur et au ménisque cet été à la suite d'évaluations médicales supplémentaires des blessures subies au cours de la saison 2025-2026. On ignore pour l'instant la durée de la convalescence de Marie-Philippe Poulin ainsi que la durée de sa période de rééducation. Ça complète le bilan de l'actualité Arsenal Média. 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
3: Dans le monde du sport, on commence ça en force en parlant de gros soccer parce que le Canada est officiellement en phase éliminatoire de la Coupe du Monde pour la première fois de son histoire. Il y a eu une défaite 2-1 contre la Suisse hier à Vancouver, mais le Canada termine quand même deuxième de son groupe. Prochain rendez-vous, ça va être dimanche après-midi contre l'Afrique du Sud du côté de Los Angeles. Donc là, on est rendu dans le vrai tournoi. Un match, tu gagnes, tu continues. Si tu perds, ben, tu rentres à la maison. C'est pas plus compliqué que ça. En Beauce, gros week-end de vélo aussi parce que les championnats canadiens de cyclisme sur route, ça commence aujourd'hui à Saint-Georges. Ça se poursuit jusqu'à dimanche. Aujourd'hui, c'est le contre-la-montre individuel pour toutes les catégories. Donc, si vous voyez passer des cyclistes avec l'air beaucoup trop sérieux pour une simple ride d'après Saint-Jean aujourd'hui, c'est normal parce qu'il y a quand même des titres canadiens qui sont en jeu. C'est sérieux. Dans le monde du football, les Alouettes veulent rebondir. Ils ont subi leur première défaite de la saison, c'était samedi passé, en 32-29 en prolongation contre les Elks d'Edmonton. Montréal qui présente une fiche de 2 victoires, 1 défaite. Le prochain match va avoir lieu dimanche soir à 19h à domicile contre le Rouge et Noir d'Ottawa. Dans le monde du baseball, il y a les Blue Jays qui ont perdu 3-1 hier contre les Astros de Houston. Ils reviennent au Rogers Center ce soir 19h07 pour amorcer une série contre les Rangers du Texas. Et finalement, dans le hockey de la Ligue nationale, c'est demain que commence le repêchage donc du côté de Buffalo. Le Canadien de Montréal va parler au 28e rang en première ronde. Donc, pas de match sur la glace pour demain, mais beaucoup d'action au téléphone pour Kent Hughes et le CH. Donc, c'était le tour du sport. On revient dans quelques instants avec de la musique. On garde un œil sur la route, surtout qu'il y a beaucoup plus de vélos qu'à l'habitude en Beauce aujourd'hui. Donc, prudent.

Aujourd'hui, côté météo, selon Environnement Canada, on a droit à un jeudi qui hésite un peu sur sa personnalité. Soleil nuage en alternance, 40 % de probabilité d'averse, c'est pas mal ça qu'on a présentement. Un risque d'orage en fin de journée. Maximum de 24, humidex de 27. Donc, assez chaud pour se plaindre un peu, mais pas assez pour... écrire une chanson triste là-dessus. Ce soir et cette nuit, c'est un ciel qui reste généralement nuageux, 40% de risque d'averse, puis les averses devraient vraiment s'installer après minuit, minimum de 14. Demain, vendredi, on sort le plan B, averse au menu, risque d'orage en après-midi, maximum de 17. Bref, vendredi, on va avoir l'air d'un lundi qui s'est trompé de journée. La bonne nouvelle, c'est que ça se replace tranquillement pour dimanche. En fin de semaine, on aura droit à de belles percées de soleil, ça a le temps de changer. Donc, on reste optimiste pour cette fin de semaine. Donc, aujourd'hui, lunettes de soleil pas trop loin, parapluie pas trop loin non plus. La météo joue sur deux tableaux comme quelqu'un qui sait pas encore s'il veut aller au party ou rester en pyjama. Dans les prochains instants, I'm just a kid, Simple Plan dans le meilleur.

petit avertissement aujourd'hui de la part de Hydro-Québec qui met en garde ses clients contre une vague de courriels frauduleux qui circule en ce moment. Donc, vous recevez un courriel et ça parle d'un supposé solde restant dû à la suite d'un audit qui a été réalisé pour le compte d'Hydro-Québec. Donc, ça a l'air quand même officiel, ça utilise le bon nom et ça joue dans le stress de la facture d'électricité, mais c'est une fraude. Hydro dit clairement de ne pas répondre à l'adresse Gmail contenue dans le message parce qu'ensuite, on va vous demander un paiement par virement Interac. Puis ça, c'est un gros drapeau rouge, red flag. Hydro rappelle que les textos aussi contiennent pas de lien vers un site web. Donc, si on vous pousse à cliquer vite, à payer vite, un virement Interac, on vous fait un sentiment d'urgence, là. C'est souvent comme ça que les fraudeurs fonctionnent. Ils créent un sentiment d'urgence. Donc, votre compte est en retard. Vos données sont compromises. Vous devez payer immédiatement. Donc, le but, c'est de vous faire paniquer assez longtemps pour ne pas vérifier. Donc, le bon réflexe, c'est de ne pas cliquer. Je sais que c'est facile à dire. Donc, cliquez pas, répondez pas, envoyez pas d'argent. Allez directement dans votre compte Hydro-Québec par leur site officiel, l'application, ou appelez-les vous-même. Puis, on va être honnête, là, déjà que recevoir une vraie facture d'Hydro, c'est pas toujours notre moment préféré du mois. Pas besoin, en plus, d'en payer une fausse. Donc, vague présentement de courriels frauduleux du monde qui se font passer pour Hydro-Québec. Si vous recevez un texto ou un courriel, on vérifie. Je le dis souvent, avec l'intelligence artificielle, dans la nouvelle époque où on est présentement, plus que jamais, notre sens critique, nous, les humains, on doit le développer. Donc, c'est ça notre nouvelle réalité. Reconnaître le vrai du faux, c'est plate à dire, mais on doit être sans cesse sur nos gardes. Toutes les femmes savent danser, c'est la musique de Loud dans le meilleur de la musique.

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1: On sait qu'au Québec, l'industrie du jeu vidéo, ça rapporte chaque année des millions de dollars. Et dans quelques minutes, on va parler du jeu vidéo le plus attendu de la planète. Et le Québec en fait pas exception. Les précommandes viennent de s'ouvrir aujourd'hui. Le prix est enfin connu aux États-Unis, mais c'est même pas ça qui fait réagir les joueurs. Ce qui choque, c'est que il y aura même pas de disque dans la boîte. Bienvenue dans les formats numériques. On se reparle de tout ça dans le trafic dans quelques instants. Le temps d'écouter quelques bonnes tunes comme Samba avec Homewrecker.
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14: À travers la Beauce pour ce soir, cette nuit, c'est des nuages, 40% de probabilité d'averse. On attend même un risque d'orage après minuit, un minimum de 14. Demain, vendredi le 16, on termine la semaine avec des averses, un risque d'orage demain après-midi avec un maximum de 17. Quand on regarde de plus long terme, il y a de l'espoir pour la fin de semaine. On n'en parlera pas trop parce qu'on veut vraiment que ça arrive. Normal de saison, 24 de jour, 12 la nuit.
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0: Aujourd'hui, on parle un peu de jeux vidéo. Dans le monde du jeu vidéo, aujourd'hui, un petit tremblement de terre parce que les précommandes de Grand Theft Auto 6 GTA sont officiellement lancées pays par pays à mesure que minuit arrive dans chaque fuseau horaire. Et on parle pas d'un petit lancement discret, hein. Ça fait 13 ans que les joueurs attendent la suite de GTA 5. Donc, 13 ans, il y a du monde qui était au secondaire quand le dernier est sorti puis qu'aujourd'hui, paie probablement une hypothèque ou une pension alimentaire. Le jeu est prévu pour le 19 novembre aux États-Unis. Rockstar qui a confirmé un prix de $79.99 américains pour l'édition standard. L'édition Ultimate avec des bonus comme des véhicules, des armes, ça monte à $99.99. C'est cher, mais honnêtement, plusieurs s'attendaient à pire parce que...
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0: Les données du jeu. Et là, pour les collectionneurs, les joueurs qui aiment revendre les jeux ou ceux qui aiment encore avoir un vrai disque dans les mains, ben ça passe moins bien. Parce qu'un jeu sans disque, ça veut dire quoi pour le marché d'occasion, le marché seconde main? Est-ce qu'on va pouvoir l'acheter usagé, ce jeu-là? Est-ce qu'on va pouvoir le prêter? Est-ce qu'on va pouvoir le revendre? C'est là que plusieurs joueurs décrochent un peu. C'est quand même fou parce qu'on parle du plus gros lancement de l'histoire du divertissement. Plus gros qu'un film, qu'une série, qu'un album. Puis là, la grosse chicane du jour, c'est finalement une boîte qui risque d'être plus vide que prévu. Comme quoi, dans un monde ouvert, gigantesque, inspiré de la Floride, avec Jason, Lucha, des poursuites, des crimes, des probablement 45 millions de copies qui pourraient partir dès le lancement. Parfois, ce que les joueurs veulent vraiment, c'est juste un bon vieux disque à tenir dans ses mains, comme dans le temps. Puis si au moins on avait un disque...

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0: tantôt, juste Joe Plateau dans la tête. Les deux frères qui seront là avec Nirvana. On aura aussi Temper City avec Self-Aware.
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2: Oh, une bonne reprise de chanson, c'est pas juste refaire une chanson connue avec des guitares, c'est la prendre, la salir un peu, la faire passer pour une autre époque, puis tout d'un coup, ça devient le souvenir d'une nouvelle génération. On prend comme exemple la chanson Tainted Love, plusieurs l'ont connue dans les années 80.

sa version arrive en 2001 avec le film, pas encore un film d'ado, Not Another Teen Movie, un film qui est pratiquement une capsule temporelle de l'époque. C'est exagéré, c'est irrévérencieux. Ça sent le DVD qu'on a loué au club vidéo, puis la chanson, ça devient exactement ça. Plus sale, plus théâtral, plus 2001. Même affaire avec Smooth Criminal, touché à Michael Jackson, normalement, tu fais pas ça à la légère. L'original est tellement précise, tellement iconique. Pourrait facilement avoir l'air du band qui a décidé de peinturer sur la Joconde avec une canette en spray, mettons. Mais Alien and Farm, qui a réussi son coup, ils ont pas essayé d'être Michael Jackson, ils ont fait leur version à eux. Plus skate, plus guitare, plus musique, plus après l'école. Le clip qui avait même là ce côté hommage un peu absurde, rempli de clins d'œil. Puis c'est probablement pour ça que ça a marché autant. C'était pas une imitation, c'était une déclaration d'amour faite par des gars avec des amplis. Puis là, on arrive à Limp Bizkit avec Behind Blue Eyes. Ça, c'est tellement 2003 que juste en y pensant, j'ai l'impression de revoir le top 5 anglo à Musique Plus. But my dream. L'original vient du groupe The Who.

Mais la version de Limp Bizkit avait une autre couleur, plus froide, plus mélancolique. Discover. Plus genre, je suis dans mon char, je fixe la route, puis je fais semblant que tout va bien. Puis dans le vidéoclip, il y avait Halle Berry en plein lien avec le film Gothica. C'est très précis comme souvenir d'époque. Fred Durst, Halle Berry, une ambiance de trailer, une chanson triste, puis probablement quelqu'un quelque part qui enregistrait le vidéoclip sur une cassette VHS. Et là, on va terminer avec un band qui change complètement la température de la chronique, c'est-à-dire Five Finger Death Punch et Offspring. À la base, Offspring, en 1997, nous présentait la chanson Gone Away. Puis déjà là, pour un band qu'on associe souvent à l'énergie punk, au refrain qui saute dans le tapis, c'était une chanson qui avait quelque chose d'un peu plus lourd. C'était pas juste une toune triste, c'était une chanson de perte, de manque, de quelqu'un qui est plus là. Puis là, en 2017, Five Finger Death Punch qui reprend Gone Away, mais au lieu de la pousser plus vite ou plus fort, ils font presque le contraire, ils la ralentissent.

Et c'est peut-être ça le signe qu'une reprise fonctionne vraiment. C'est pas qu'elle remplace l'original, c'est quand elle trouve une autre couleur dans la même chanson. Parce qu'une bonne reprise, dans le fond, c'est comme un vieux côte de cuir trouvé dans une friperie. Ça appartenait à quelqu'un d'autre avant, c'est sûr. Mais si tu le portes assez longtemps, assez fort, puis avec assez d'attitude, le monde va finir par croire qu'il a toujours été à toi. Le 25 juin, Sébastien Galland, Seb Galland, en remplacement d'Alexis Lefebvre, cette semaine dans le trafic. 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

Vous êtes dans le trafic avec Sébastien Galland qui remplace Alexis Lefebvre cette semaine. Puis dans pas très longtemps, on arrive à un segment que j'adore, la toune qui punch. Vous allez voir, on va vous en sortir une aujourd'hui encore une fois qui a encore du gaz dans le moteur. On va prendre 2 minutes pour se rappeler pourquoi ça frappe autant puis pourquoi elle est restée collée dans nos têtes. Puis après ça, bien sûr, on la monte dans le tapis. Restez pas trop loin, la toune qui punch, ça s'en vient. American Idiot, Green Day.

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2: Ici Michel Scarpino, voici le bilan de l'actualité. Le maire de Lévis, Stephen Blaney, accueille favorablement le lancement de l'appel d'intérêt international pour un nouveau lien interrive entre Québec et Lévis. Il a rappelé que le corridor Est, soit celui qu'il a toujours privilégié, reçoit une adhésion importante du milieu. Selon ce dernier, il s'agit d'un pas dans la bonne direction pour doter la région d'un véritable bouclage périphérique. Cet investissement, selon lui, à la fois pour Chaudière-Appalaches et pour l'ensemble de l'Est du Québec, va permettre d'améliorer la mobilité régionale, de soutenir le développement économique et de mieux encadrer le périmètre urbain. Une entreprise de Lévis, les Sauces Fireburns, obtient un soutien remboursable de Développement économique Canada pour des entreprises dans la deuxième transformation et la commercialisation des produits du Québec. L'entreprise lévisienne touchera 250 000 $. L'enveloppe, totalisant près de 34 millions, est séparée entre 52 projets au Québec dans le cadre de la Stratégie nationale de sécurité alimentaire qui a été lancée le 11 juin et dans l'appel de proposition du Fonds de réponse stratégique annoncé le 22 juin. L'aide doit contribuer aux efforts d'intégration de nouvelles technologies, d'amélioration des procédés, d'accroissement de la productivité et au développement de solutions et de produits. Et puis sur la scène sportive, la joueuse étoile québécoise Marie-Philippe Poulin sera opérée à un genou à la fin du mois de juillet, a annoncé la directrice générale de la Victoire de Montréal, Danielle Sauvageau. Elle subira une intervention chirurgicale au ligament croisé antérieur et au ménisque cet été à la suite d'évaluations médicales supplémentaires des blessures subies au cours de la saison 2025-2026. On ignore pour l'instant la durée de la convalescence de Marie-Philippe Poulin ainsi que la durée de sa période de rééducation. Ça complète le bilan de l'actualité Arsenal Média. 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
3: Au hockey de la Ligue nationale, le repêchage de la LNH commence demain soir. Ça va être à Buffalo. Le Canadien de Montréal va parler au 28e rang en première ronde. Donc, pas de match sur la glace, mais beaucoup d'action au téléphone pour Kent Hughes et le CH. Parlant de repêchage dans la NBA, on parle un peu de basket parce que le repêchage 2026 est terminé. Il y a les Raptors de Toronto qui ont choisi l'attaquant Allen Graves au 19e rang, puis le garde Jaden Bradley au 50e. Côté sport aujourd'hui, on ne peut pas passer à côté de la Coupe du monde de soccer parce que le Canada est officiellement en phase éliminatoire de la Coupe du monde pour la première fois de son histoire. Il y a eu une défaite 2-1 contre la Suisse hier à Vancouver, mais le Canada qui termine quand même deuxième de son groupe. Prochain rendez-vous dimanche après-midi, cette fin de semaine, contre l'Afrique du Sud du côté de Los Angeles. Donc là, on est rendu dans le vrai tournoi, donc ça passe ou ça casse. Au football, les Alouettes de Montréal qui veulent rebondir ont subi leur première défaite de la saison samedi passé, 32-29 en prolongation contre les Elks d'Edmonton. Donc Montréal qui présente une fiche de 2 victoires, 1 défaite. Prochain match qui va avoir lieu dimanche en fin de semaine à 19h à domicile contre les Rouges et Noirs d'Ottawa. Je vous rappelle aussi qu'en Beauce, gros week-end de vélo qui s'en vient. Donc les championnats canadiens de cyclisme sur route, ça débutait aujourd'hui à Saint-Georges. Ça se poursuit jusqu'à dimanche. Donc si vous apercevez des cyclistes donc dans les prochains jours, c'est normal. Il y a quand même des titres canadiens qui sont en jeu. Donc on est courtois, on est patient.
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0: passe nuit pour nous autres à travers la Beauce, c'est 40% de probabilité d'averse. Les nuages qui dominent, même un risque d'orage après minuit. Ça va être accompagné d'un minimum de 14. Demain, on termine la semaine vendredi le 26 avec de la flotte encore. Risque d'orage demain après-midi avec un maximum de 17. Mais il y a 100% de probabilité de gros fun si vous restez avec nous autres sur le meilleur de la musique, parce que dans quelques secondes, c'est la toune qui punch.
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0: Aujourd'hui, dans la toune qui punch, on retourne en 2004 avec American Idiot. C'est Green Day qui débarque avec une chanson de moins de 3 minutes, mais qui rentre dedans avec un coup de pied dans la porte. Donc, à l'époque, le band fait pas juste sortir un single accrocheur. On ouvre carrément un album concept. Puis moi, des albums concept, et que ça me parle. Donc, c'est une histoire en soi. On nous amène à un endroit bien précis en passant par des détours qui ont été planifiés d'avance. Donc, c'était un opéra punk contre l'Amérique télévisée, la peur, la politique, les médias. Donc, ça, c'est sorti en 2004. Et ça finit par devenir un des gros monuments de Green Day jusqu'à gagner le Grammy du meilleur album rock en 2005. Et ce qui est fou là-dedans, c'est que 20 ans plus tard, la chanson a presque pas pris une ride. Le riff est encore super impatient. Billy Joe Armstrong qui chante encore comme s'il venait d'apprendre une mauvaise nouvelle au bulletin de nouvelles de 18h. Puis le refrain, ben ça reste fait pour être crié dans un char, les fenêtres baissées. Alors là, on monte le son. Une toune courte, nerveuse, politique, mais surtout une toune qui punch solide. American Idiot, Green Day, dans le meilleur de la musique.
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Lionel Richie, qui a fait peur à bien du monde hier soir, il a maintenant 77 ans, puis hier, il lançait sa nouvelle tournée avec Hurt, Wind and Fire à St. Paul, au Minnesota. Gros soir de première, grosse machine, public qui était prêt à danser, à chanter les classiques, mais en plein milieu d'une chanson, la chanson c'est Dancing on the Ceiling, Lionel Richie qui a eu des étourdissements, puis qui a été obligé de s'asseoir. Puis là, je vous fais entendre un extrait audio, mais c'est là qu'on se rend compte quand c'est un véritable artiste, parce que à l'audio, ça s'entend pas tant qu'il y a des malaises, mais avec le vidéo devant nous, là, on le voit, là, le gars, il blême comme un drap, puis il est obligé de s'asseoir. Donc, il a essayé de continuer, a même offert une autre chanson, Three Time Lady, assis au piano, ce qui a donné presque une image touchante. Un artiste immense qui a traversé les décennies, qui essaie de finir son moment avec élégance. Mais après ça, entr'acte imprévu, les musiciens sont restés sur scène un bon moment, puis l'équipe a finalement annoncé qu'il ne reviendrait pas terminer le spectacle. Pour l'instant, on parle pas de diagnostic officiel, donc on va éviter de spéculer. On peut juste souhaiter que ce soit rien de trop grave, parce qu'on se rappelle, c'était quand même la première date d'une grosse tournée. Ça rappelle aussi à quel point ces grandes tournées-là, c'est exigeant, même pour les légendes comme ça. Donc, son prochain spectacle est prévu à Chicago vendredi. Doit passer au Canada très bientôt, là. Toronto le 4 juillet, Montréal le 5 juillet au Centre Bell. Donc, on va surveiller si la tournée se poursuit comme prévu. En attendant, on lui souhaite ben du repos, de l'eau, un bon médecin pas trop loin et surtout un retour sur scène quand le corps va dire oui. Lionel Richie, même assis au piano, ça reste Lionel Richie. Dans le meilleur de la musique, oh, c'est Sébastien qui vous accompagne jusqu'à 18h. Voici Stéphanie.

0: Le trafic, j'espère que vous n'en avez pas trop de trafic à l'heure où on se parle. C'est Sébastien qui vous accompagne en remplacement d'Alexis Lefebvre cette semaine dans le meilleur de la musique. On est en Beauce, gros dossier famille en Beauce. On en a parlé un peu la semaine passée, on en reparle aujourd'hui parce que le transport scolaire, ça fait jaser. La MRC de la Nouvelle-Beauce demande au centre de service scolaire de la Beauce et de Chemin de suspendre les nouvelles mesures qui sont prévues, donc le temps de bien analyser les impacts. On reparle de tout ça au travers de la bonne musique, bien sûr, dans les prochains instants, entre autres, Luke Combs avec Back in the Saddle.
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3: Petit coup d'œil météo pour terminer l'après-midi en Beauce. On garde un ciel partagé entre les éclaircies et les nuages, avec encore quelques averses possibles par endroit. Un risque d'orage pour la nuit prochaine, mais pour l'instant, rien pour gâcher complètement le retour à la maison. Côté Mercure, on est autour de 22 degrés présentement, donc ça reste confortable, mais ça va rafraîchir tranquillement en soirée pour descendre vers 14 à peu près cette nuit. Demain, vendredi, on surveille un temps, bon, très nuageux, un peu plus frais, quelques pluies, orages possibles aussi. Bref, profitez de ces quelques éclaircies cet après-midi si vous y avez droit d'où vous m'écoutez. Soyez prudents sur la route, puis on garde ça relax dans le retour.
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1: Le comme ça. Donc, certainement qu'on continue d'en faire jaser malgré la saison estivale qui commence, puis malgré que nos jeunes sont en vacances.

Et dans le meilleur de la musique, si vous aimez quand le country québécois sort un peu des lignes, vous aimez sûrement Arpin Lépine, un gars de Saint-Félix-de-Valois qui mélange de façon là très intelligente le country, le rap, le bluegrass, avec une vibe très région, très party de gang, mais avec du vrai dans les paroles. On sent que ce gars-là est authentique. La chanson, ça s'appelle « Chance » et ça vient de son album « Lune brune ». Ça raconte une soirée où tout dérape un peu, les amis, le rhum, la musique, l'envie de foncer, mais aussi le petit doute qui reste quand vient le temps de vraiment prendre une chance. Puis pour ceux qui veulent le voir sur scène, bonne nouvelle, il va être pas trop loin de la Beauce cet été, au Festival de Lévis. Ça va être le samedi 1er août à 19h20. Puis là-dessus, ben, le voici, Arpin Lépine avec « Chance » dans le meilleur de la musique.

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1: Il y a la ville de Saint-Joseph-de-Beauce qui dit constater une hausse importante des actes de vandalisme. Donc, lire ici une hausse des petits bombes. Donc, on s'en reparle dans quelques instants. Je fais des blagues avec ça, mais c'est pas drôle pantoute, là. Des bris dans des blocs sanitaires, du vol de végétaux, des gestes qui sont vraiment problématiques dans certaines toilettes publiques. Donc, on en parle. Le temps d'écouter de la bonne musique comme Matt Mason et Downstairs, entre autres.
0: Ce qui s'en vient, encore des...

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1: À Saint-Joseph-de-Beauce, la ville lance un rappel assez clair. Les espaces publics, c'est à tout le monde, mais ça veut aussi dire qu'il faut en prendre soin. La municipalité dénonce une hausse importante des actes de vandalisme dans les dernières semaines. Puis là, on parle de bris dans des blocs sanitaires, de vol de végétaux dans des aménagements paysagers, puis d'autres gestes qui sont franchement pas très glorieux. Hey, ceux qui ont fait ça, là, pas mal sûr que leur mère serait pas fière. Hey, vous mériteriez de vous faire frotter les oreilles, là. Donc, c'est pas le sujet le plus glamour de la journée, mais c'est important parce que derrière un banc brisé, derrière une toilette fermée, une plate-bande saccagée, il y a des employés municipaux qui doivent réparer, qui doivent nettoyer, qui doivent recommencer. Puis il y a toute une communauté qui perd l'accès à des lieux qui devraient rester agréables. Donc, morale de l'histoire, faites-vous frotter les oreilles par votre mère. Non, mais morale de l'histoire, sans blague, là. Si vous voulez laisser votre marque quelque part cet été, donc signez une carte postale, là, pas un bloc sanitaire. Come on!

0: Bon, tranquillement, ben, ça nous mène à la fin de ce trafic avec vous. Puis je veux prendre deux secondes pour vous dire merci. C'était mon dernier emplacement ici en Beauce avec vous cet après-midi. Puis sincèrement, ça a été un honneur de vous accompagner dans vos retours à la maison. Quand on fait de la radio, on voit pas toujours les gens qui nous écoutent. En fait, en grande partie, jamais. Mais on sent quand même quand on partage un petit bout de journée ensemble. Puis ici, je l'ai senti. Merci beaucoup à Alexis Lefebvre de m'avoir prêté son micro pendant ce remplacement. Merci à toute l'équipe d'Arsenal pour la confiance et surtout merci à vous d'avoir été là dans l'auto, au travail, à la maison, dans votre garage. Il y a eu une couple de garagistes cette semaine. Les garages, c'est bien populaire en Beauce. Donc, je vous salue la gang et j'espère vous avoir fait sourire un peu, découvrir peut-être une tonne ou deux ou au minimum vous avoir tenu compagnie dans le trafic. Je vous laisse entre bonnes mains. Chuck Noël qui s'en vient avec les hits à partir de 18h. Puis nous autres, on va peut-être se recroiser ailleurs sur les ondes de Radio Arsenal. On sait pas. Prenez soin de vous. Soyez prudents sur la route. Puis encore, merci la Beauce. C'était un vrai plaisir. Mon nom, c'est Sébastien Galland. Bonne soirée.
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13: Bonne fin de journée, ici Benjamin Aubert. Voici vos actualités. Le gouvernement du Québec veut accroître ses achats auprès des entreprises d'ici. La présidente du Conseil du Trésor, France-Hélène Duranceau, a dévoilé une stratégie visant à faire passer la part des biens achetés au Québec de 50 à 60 % d'ici 2030. Québec estime que cette hausse pourrait générer jusqu'à 1,8 milliard de dollars en retombées économiques. La mesure est bien accueillie par la Fédération des chambres de commerce du Québec, qui estime que la voix des entreprises a été entendue sur plusieurs aspects. Un travailleur de l'usine Matra à Saint-Martin a été grièvement blessé à la suite d'un accident de travail survenu sur l'heure du midi aujourd'hui. Selon nos informations, le travailleur pourrait avoir été électrisé. La Sûreté du Québec indique que l'enquête a été transférée à la CNESST et précise qu'il n'y a pas de danger immédiat pour la vie du travailleur. Les circonstances exactes de l'incident demeurent inconnues. Voilà, c'est ce qui complète. 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
4: Bon début de soirée, mon nom est Chuck. J'espère que tu t'es bien remis de ta Saint-Jean-Baptiste. On fête le jeudi ensemble avec Summer Back to Friends qui s'en vient dans les prochaines minutes. On aura aussi du Imagine Dragons avec Believer. Et on commence ça en force avec un band qui va venir nous visiter un peu partout au Québec cet été dans les différents festivals. C'est The Offspring. Les kids aren't alright sur le maire. 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
1: Amener en haut le groupe sud-africain de Congo Zikam With Me Now. On aura aussi une toune qui fête son 20e anniversaire cette année de 2006. Blue October et 8 Me, ça s'en vient. Et pour l'instant, le dernier hit d'Alex Warren, c'est Fever Dream sur le mer. 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
1: À venir, la musique canadienne va être à l'honneur avec le chanteur d'Ottawa, Talkie Time Machine. On aura aussi Terry of a Dead Man, RX Medicaid. C'est là dans les prochaines minutes sur le meilleur de la musique. Au bon jeudi soir!

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1: Je vais regarder le plafond en me disant « Je m'ennuie! » Ben oui, j'ai de la misère à décrocher. I miss you! Tune de circonstances, c'est Blink-182 qu'on écoute sur le meilleur de la musique. Au bon jeudi soir!

0: Tout pour les hits, on se retrouve à 9h samedi. C'est notre rendez-vous avec les 15 plus grosses chansons de la semaine partout au Québec. Le Hit 15, mon nom est Chuck. Je te souhaite un très beau jeudi soir. Goodbye!
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7: Bonne fin de journée, ici Benjamin Aubert. Voici vos actualités. Le gouvernement du Québec veut accroître ses achats auprès des entreprises d'ici. La présidente du Conseil du Trésor, France-Hélène Duranceau, a dévoilé une stratégie visant à faire passer la part des biens achetés au Québec de 50 à 60 d'ici 2030. Québec estime que cette hausse pourrait générer jusqu'à 1,8 milliard de dollars en retombées économiques. La mesure est bien accueillie par la Fédération des chambres de commerce du Québec, qui estime que la voix des entreprises a été entendue sur plusieurs aspects. Un travailleur de l'usine Matra à Saint-Martin a été grièvement blessé à la suite d'un accident de travail survenu sur l'heure du midi aujourd'hui. Selon nos informations, le travailleur pourrait avoir été électrisé. La Sûreté du Québec indique que l'enquête a été transférée à la CNESST et précise qu'il n'y a pas de danger immédiat pour la vie du travailleur. Les circonstances exactes de l'incident demeurent inconnues. Voilà, c'est ce qui complète. 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

On est le jeudi 25 juin 2026. Je m'appelle Mathieu Guimond. C'est un plaisir de passer la soirée en votre compagnie, bien branché à votre radio en Beauce. Hein, je l'avais dit, c'est une drôle de semaine. Hein? 2 jours de travail, 1 journée de congé. 2 jours de travail, 2 journées de congé. Et quand on pense à ça de même, hey, c'est pas déplaisant comme beat de semaine de travail. Bon, un peu mêlant, mais j'haïs pas ça. Je vais essayer de proposer ça à mon employeur. Pas sûr qu'il va accepter. Ouais, je suis peut-être mieux de pas y en parler finalement. Vous autres, comment s'est passée votre journée de retour au travail en ce 25 juin? On veut le savoir via nos réseaux sociaux, via notre site web. Vous pouvez nous appeler, nous texter. Avez-vous été un petit peu mêlé aujourd'hui? On espère que ça a quand même bien été. Beaucoup de choses à faire au cours des prochaines journées, au cours des prochaines semaines dans la région. On vous brosse un portrait de ça. On va jaser économie également pour vous gâter, mais laissez un petit peu d'argent dans vos poches. On aime ça, hein? Et je veux saluer tous les gens qui nous écoutent du côté de Frampton, notamment ceux qui travaillent à la municipalité de Frampton. Merci de nous avoir choisis. Hey, vous autres, qu'est-ce qui se passe de bon pour vous en ce jeudi soir, que vous soyez sur la route, à la maison, au travail? Donnez-nous de vos nouvelles, histoire qu'on puisse vous saluer en jeudi. Yeah!

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6: Voici vos nouvelles Arsenal Média. Le gouvernement du Québec veut accroître ses achats auprès des entreprises d'ici. La présidente du Conseil du Trésor, France-Hélène Duranceau, a dévoilé une stratégie visant à faire passer la part des biens achetés au Québec de 50 à 60 d'ici 2030. Québec estime que cette hausse pourrait générer jusqu'à 1,8 milliard de dollars en retombées économiques. La mesure est bien accueillie par la Fédération des chambres de commerce du Québec, qui estime que la voix des entreprises a été entendue sur plusieurs aspects. Un travailleur de l'usine Matra à Saint-Martin a été grièvement blessé à la suite d'un accident de travail survenu sur l'heure du midi. Selon nos informations, il pourrait avoir été électrisé. La Sûreté du Québec indique que l'enquête a été transférée à la CNESST et précise qu'il n'y a pas de danger immédiat pour la vie du travailleur. Les circonstances exactes de l'incident demeurent inconnues. La ville de Saint-Joseph-de-Beauce dénonce une hausse importante des actes de vandalisme sur son territoire. Débris ont notamment été signalés dans des blocs sanitaires, de même que des vols de végétaux et des gestes jugés inacceptables dans certaines toilettes publiques. La municipalité rappelle que ces comportements ne seront pas tolérés et prévient que des mesures pourraient être prises contre les responsables. Côté météo, ce soir, ciel variable avec une température autour de 18 degrés. Cette nuit, passage nuageux avec une température de 11 degrés et demain, risque d'orage avec un mercure avoisinant les 20 degrés.

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